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Salut. Alors nous c'est une bande de potes, on a créé un collectif parce que on avait tous une vie à 100 000 à l'heure. Puis un jour on s'est dit mais what quoi, la vie elle passe. Puis on s'est dit on va créer un tiers-lieu. Un tiers-lieu, c'est quoi un tiers-lieu? C'est un lieu collectif où on partage

semaine, on se réunit en collectif. On laisse la parole à chaque individualité pour s'exprimer dans le collectif et pour créer une richesse de partage, non pas une richesse monétaire.

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Je crois que ça porte bien son nom. C'est fait par tous et pour tous. Que chacun y trouve sa place.

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1: Je me suis toujours posé la question, c'est quoi le...

0: le trou.
1: Elle existait, hein. Je savais qu'elle existait. J'avais connaissance de cette revue, mais c'était une revue assez confidentielle. Ils publiaient des textes littéraires, poétiques, du théâtre, des travaux plastiques, d'art plastique, etc.
2: Il dévorait la ville en imagination. Maroc, 1965-1973.

0: En allant au lycée, je passais par le centre-ville, je me promenais, je cherchais, j'étais très curieux. Et donc, je fréquentais les kiosques. J'achetais les journaux, j'achetais les hebdomadaires, les revues marocaines et égyptiennes. Et un jour, je trouve Souffle, qui était très austère.
1: C'est un espèce de carré dans lequel les lettres, elles sont positionnées de façon hyper géométrique.
0: Ça ne paye pas de mine. Mais comme elle ne coûtait pas cher à l'époque, quelques dirhams, donc je l'ai acheté. Je me suis rendu compte qu'il y avait quelque chose de nouveau.
2: Souffle. Revue maghrébine littéraire culturelle trimestrielle. Premier trimestre 1966. Prologue.
3: Quelque chose se prépare en Afrique et dans les autres pays du tiers-monde. L'exotisme et le folklore basculent. Personne ne peut prévoir ce que cette pensée exprès-logique donnera au monde. Mais le jour où les vrais porte-paroles de ces collectivités feront entendre réellement leur voix, ce sera une dynamite explosée dans les arcanes pourries des vieux humanismes. Il a fallu une patience sévère et une autocensure rigoureuse pour aboutir à cette revue qui se veut avant tout l'organe de la nouvelle génération poétique.

0: Seulement, notre génération fut celle de l'indépendance.
1: Directeur Abdeltef Labi.
0: De la volonté de décolonisation. Une génération de la redécouverte de l'immense énergie créatrice du peuple dans l'enthousiasme du début de la libération. Puis, bien vite, une génération de la désillusion, du cauchemar des fausses indépendances, du spectacle de la démission et du pourrissement, mais aussi de la radicalisation des espoirs.
1: Comité d'action. Bouanani, Jacobiak, Nessabouri, Aloula, Stouki, Loud.
2: Le Maroc, au lendemain de la fin du protectorat, était dans une grande révolte. Il y avait une expression qui se faisait à tous les niveaux.
1: Rabat, Maroc.
0: Souffle a permis de révéler, dès ses premiers numéros, l'affirmation d'une poésie, d'une littérature nouvelle, en rupture, si je puis dire, avec toute la production antérieure.
2: Moi, je faisais des choses avec Red Bill. On écrivait des trucs, on sortait des petites choses, etc.
1: Poésie toute, manifeste.
2: Et un jour, en 1965, Abdeltef Labi vient avec sa femme dans sa Peugeot 203. On commence à parler.
1: Jusque-là, la poésie a été pour certains un passe-temps, plus ou moins agréable, et pour la plupart, le moyen de s'intégrer à quelques milieux mondains qui n'entendent rien aux nécessités immédiates de l'homme. Ce sont des snobs, et ils cherchent avant tout un confort.
2: Je le présente à Khaled, et je lui présente Mohamed Ftaha, et je lui présente Hamed Lawadi. Il faut qu'on fasse quelque chose. Il faut s'engager dans la réflexion. On ne peut pas rester comme ça.
1: Notre ambition est de leur faire comprendre que ce qu'ils croient être l'âge d'or n'est en vérité qu'une illusion qui risque de les conduire à leur propre désagrégation. Mais ils sont déjà morts et la lutte ne leur appartient plus.
2: Kherdin et les autres étaient très hésitants. J'ai pris des textes de chez eux, je les ai donnés à l'abbé. L'abbé a fait la connaissance de Mlehé. Et c'est comme ça qu'on a sorti le premier numéro en 1966.
3: Laissez-moi m'enfoncer dans la boue. Il me faut un chemin dans le désert des routes. Je me révolte contre les traditions. Je suis déchirée de tous côtés. Moi, depuis quand suis-je de retour ? Depuis quand la détresse fait-elle jaillir des sources dans les nuits de lune ? Ô diable muraille étrangère, je suis votre énigme, je ne sais que dire ni que faire. Et avant que le soleil ne quitte nos mémoires égorgées, il entonnait des versets du Coran très sages. La nature se réveille peut-être, un suicide peut-être, quelques fantômes répudiés derrière la tempête. Là où je tourne la tête, je ne vois que cafards pisseurs asthmatiques derrière un troupeau égaré, et je ricane. Soyez maudits chacals du moment. Si des serpents se mettent à ramper avec des débris de conscience ou pleuvent comme la fatalité sur les crânes, ne bougez plus. Il faut crier. Moi, je reste à l'aube un mendiant perpétuel. Je me libère de la tyrannie des merveilles. Mes doigts sont guéris des mensonges de la plume. Malgré la gelée et la hantise des vents implacables, je suis armé de haches. Je tremble.

0: déconstruire les schémas. Le confort intellectuel dans lequel on se plaisait, déconstruire l'image qu'on veut projeter de nous. Il n'y avait pas que l'image coloniale. Il y a aussi l'image du Maroc dans la littérature arabe, dans la vision de l'Orient.
1: La littérature de nos aînés fut tout au plus une vaste déposition devant le tribunal de l'Occident. Les cahiers maghrébins de doléances. Et si cette littérature a joué son rôle dans le combat anticolonialiste, elle l'a fait tout au plus au nom des idées de 1789. Cette littérature du témoignage n'était plus possible au lendemain des indépendances des pays maghrébins. Régie par un rapport d'acculturation dans le cadre colonial, elle était obligée de se dépasser ou de mourir.
2: Alors je voulais vous demander, Mohamed Khairidine, comment vous voyez actuellement la littérature maghrébine?
3: Il n'y a pas de littérature maghrébine. C'est une littérature écrite en français. La littérature maghrébine se fera dans un langage différent.
2: C'est-à-dire?
3: Elle se fera dans le langage du Maghreb, qui n'est pas encore fait. On traduira sans doute tout ce qui a été publié en français ou en arabe. Littéraire, j'entends. Et provenant d'entités maghrébines, d'écrivains maghrébins.
2: Et on le traduira dans une nouvelle langue qui est...
3: Je ne sais pas quand, peut-être que d'ici là, on ne sera plus là.
4: Le français, c'est ma langue. C'est pas l'arabe, ma langue, c'est le français. Ma langue maternelle. C'est comme ça. Voilà, je suis exilé dans mon pays. Et c'est

0: Cette question provoque beaucoup de problèmes. L'usage de la langue française nous a été imposé par une situation historique, culturelle connue. Personnellement, je suis de ceux qui ne pensent pas que l'usage du français soit une malédiction. Nous usons de l'instrument linguistique que nous dominons, que nous possédons le plus, et nous essayons de faire rentrer dans cette langue, de lui insuffler, d'injecter toute la logique profonde de notre être, toute la syntaxe de notre personnalité profonde.
1: Et puis c'est tout ce qui reste à l'homme pour proclamer sa dignité, ne pas sombrer dans le nombre, pour que son souffle reste jamais imprimé et attesté dans le cri.
2: Sitôt arrivé, Khaled se mit à la recherche d'un vieux marchand de manuscrits et de livres. La paix soit sur toi, lui dit Khaled. La paix et la clémence de Dieu sur toi, jeune étranger. Il y a si longtemps que j'attendais ton arrivée. Tu savais que j'allais venir? Beaucoup d'autres jeunes sont déjà passés par ici. Et je sais que toi aussi, tu es à la recherche du poète légendaire qui faisait naître les sources et commandait aux montagnes et aux collines. L'objet de ma recherche n'a rien d'impossible, dit Khaled, puisque d'autres m'y ont précédé et l'ont peut-être trouvé. Peut-être, peut-être. Avec de la persévérance, on finit par déplacer les montagnes. Continue ta route, étranger, et que la vie te soit moins dure.
3: La particularité des jeunes de ma génération, enfin de certains jeunes de ma génération, c'est le fait d'avoir constaté très vite qu'il y avait quelque chose de nouveau à construire.
4: Pour nous, vous voyez peut-être les choses de manière simpliste, mais il y avait le Marzen, c'est-à-dire l'État, avec les partis affiliés à l'État, servant l'État, etc., le roi par-dessus, et puis ceux qui s'opposaient et qui voulaient autre chose.
5: C'était aussi la guerre du Vietnam, c'était... quand j'étais jeune et lycéen, on faisait des manifestations contre la peine de mort, on faisait des grèves dans la rue contre la peine de mort, etc.
4: Voilà, tout le monde était d'accord. On était tous dans la situation des gens qui voulaient autre chose. On était dans la première phase, tous, dans des cris de colère, quoi. Je crois.
6: Je ne me considère pas comme un jeune écrivain, je ne me considère même pas comme un écrivain, je me considère... Je suis un typier, j'écris, c'est tout. J'écris ce que j'ai à dire, je le dis. Je le dis par écrit ou je le dis même... s'il fallait le dire avec une mitraillette, je le dirais avec une mitraillette, mais je le dis, quoi.
7: C'est un matin de printemps que ça m'est arrivé. Je regardais les fleurs et j'écoutais le ressac quand je me dis « Il manque quelque chose ». Et le flegme se montra à moi. Je m'étais surpris rampant, m'accrochant. Depuis, je ne cherche qu'à l'atteindre, de toutes mes forces, comme le prosélyte qui, face à son épreuve, met le cœur et l'âme dans la démonstration. J'ai choisi, je choisis, et c'est toute une tentation à retenir. Je suis pas fou pour regretter le monde, mais il n'y a pas de monde, à peine une petite crapule de conscience. La synthèse. Un homme qui marche. Un globe qui tourne. Et une conscience bâtarde qui se pose en guerriero, complote et soulève les baïonnettes intelligentes.
4: Alors, il y a plusieurs phases. C'est-à-dire que 65, il y a eu les premières grèves au début de l'année, le mouvement de 23 mars. Le 23 mars, c'est-à-dire il y a, les étudiants se sont soulevés.
8: Les événements de Casablanca de mars 1965 ont commencé au lycée Mohamed V où j'étais étudiant.
9: Il y avait de fortes raisons d'être mécontent.
10: Et la seule poussée concrète, c'était l'enseignement.
8: Le jour du démarrage, je voulais entrer par la porte de derrière. Et là, je trouve un tract.
10: Le peuple marocain entier voulait l'enseignement.
9: L'école qui était perçue comme étant un ascenseur social, là, les perspectives commençaient à se fermer.
4: Il me semble qu'il y a eu une circulaire interdisant le redoublement ou un truc comme ça.
10: Qui, en fait, visait à renvoyer des lycées un certain nombre d'adolescents.
8: Le décret qui interdisait à certains élèves ayant atteint un certain âge de continuer leur scolarité.
9: Le chômage des jeunes, etc. aussi prenait plus d'ampleur.
8: Ça se terminait par un appel à la grève.
10: Et là, il y a eu donc une révolte de la jeunesse de Casablanca, à laquelle s'est rallié l'ensemble du peuple de Casablanca, le 23 mars.
8: Et après, quand on s'est mis en grève, il y a d'autres lycées qui sont arrivés. On a fait une caravane qui s'est divisée en deux. Une partie est descendue vers le centre-ville et une partie est monter vers le quartier des Habous, les quartiers populaires d'Alp Sultan. Les manifestants se sont dirigés vers la prison civile de Derbi Kabir. Ils ont défoncé la porte et libéré les prisonniers. Et je crois qu'il y a eu un camion bélier qui a défoncé le portail de la prison. Puis après, on s'est retrouvé dans une artère principale qui s'appelle l'avenue Mohamed VI maintenant, mais qui s'appelait la route de Médina avant. Et c'est à ce moment-là, si ma mémoire est bonne, que les tirs ont commencé.
11: Il faut traverser la rue, le corps suspendu. Ce point multicolore entre mon regard qui vibre et la ville ouverte à la mort. Il faut traverser la rue, le corps suspendu, devant le mur poignardé par les cris. J'ai le dos qui meurt dans la rue, en une ligne droite.
7: Le trottoir galope intermittent. Il traverse mes yeux horizontalement. Puis se brise, presque strident, comme un miaulement définitif.
12: Les manifestants ont saccagé un lycée, incendié un cinéma, des magasins, des voitures et des autobus, et pendant un moment même, ils ont été les maîtres du cœur de Casablanca et de sa médina.
4: Et la police et l'armée sont rentrés contre eux.
13: Et les militaires sont tirés sur les gens, sur les élèves, sur les enfants.
4: Il y a eu des morts, il y a eu des...
8: J'ai vu
10: un millier de morts.
8: Des morts.
4: Des gens arrêtés.
14: L'armée et la police sillonnent les rues après les sanglantes émeutes d'hier. Le couvre-feu s'abattra à 21h ce soir sur la capitale économique du Maroc.
8: Après, il y a eu, je crois, je ne sais pas, une semaine de fermeture des collèges et lycées.
13: Et c'est pour ça que le roi a décrété l'état d'exception au Maroc et est resté jusqu'à 70.
9: Le régime lui-même peut-être a dû être surpris par l'ampleur de cette explosion.
8: Les informations qui arrivaient par ouï-dire en écoutant France Inter, c'est ça. Le discours tenu par les médias nationaux, on sait ce que c'est. C'est des voyous, c'est des...
15: C'est-à-dire, vous savez ce que c'est, ça commençait par les étudiants, puis alors il y en a qui se sont mêlés aux étudiants pour faire de la casse.
8: Ils ont désœuvré.
16: Des vitrines cassées.
15: Des vitrines cassées.
16: Ah oui, des éclats de verre partout.
15: Oui, ils ont saccagé les magasins. Alors.
16: Oui.
10: Nous n'appelons pas ça des émeutes.
8: Des gens qui étaient manipulés par l'étranger.
10: C'est une insurrection du peuple de Casablanca.
8: C'est-à-dire le discours habituel quand on veut dénigrer un mouvement légitime, voilà, sont toujours les mêmes. Voilà.
17: Et donc le roi a fait un discours, parce qu'il fallait justifier ce mouvement. Hein. Dire qu'un mouvement est spontané, ça veut dire que le pouvoir n'est pas populaire.
8: Et le bouc émissaire pour lui, c'était les enseignants et les parents. Et ce qu'il a appelé les prétendus intellectuels. À partir de là, il arrive à la conclusion qu'il aurait mieux valu que nous soyons des illettrés.
18: Et je dois dire que c'est un moment qui a sonné pour moi le passage à la conscience politique.
4: Et c'était un point d'inflexion important, parce que c'est l'émergence d'une génération politique. Cette nouvelle génération politique, elle est à la fois, bien sûr, elle est opposée au régime néocolonial, mais elle est aussi de plus en plus opposée à leurs parents politiques, à la génération précédente, ou à la génération de l'indépendance, c'est-à-dire au mouvement national. Pourquoi ? Parce que pour eux, ils ont été incapables de résister à la néocolonisation du Maroc.

0: Il existe un pays par-delà tous les pays. C'est une terre sans horizon, blafarde malgré le soleil au sourire fou. Les habitants de cette terre sont des géants. Non pas comme les géants qui faisaient cuire des poissons à la face du soleil, mais seulement des êtres capables, malgré leur âge, de soutenir le ciel avec leur dos. S'il vous arrive un jour de passer par chez eux, n'oubliez pas d'arracher vos masques fétides, car ce sont des gens simples comme l'orge et comme le seigle. Ils parlent avec la voix des sources coulant sous les terres jusqu'à l'océan. Ils chantent comme autrefois la gazelle sur les sables emperlés des Mauritanie. Je vous le dis tout de suite, ces gazelles n'existent plus aujourd'hui. On les chassait à coups de mitraillettes sur des hélicoptères.
1: Les premiers gouvernements à l'indépendance du Maroc, Abd Ibrahim, c'était un gouvernement de gauche. Le pacte de Casablanca, qui regroupait le Maroc, il y avait le GPRA, le gouvernement provisoire de l'Algérie, la Tunisie, Bourguiba, Gamal Abdel Nasser pour l'Égypte, Nkrumah pour le Ghana et Sékou Touré pour la Guinée. Le Maroc a été le premier pays africain à reconnaître la Chine. On a reçu Chou En Lai à l'époque. Lumumba, lorsqu'il a été assassiné au Congo, moi je me souviens, ça je l'ai vécu, il y a eu des manifestations monstres. Partout il y avait des manifestations contre l'assassinat de Lumumba. Après il y a eu la fondation de l'Union des pays non engagés, avec Tito, Nehru, Sukarno, l'Indonésie, etc. Il y avait cette ambiance post-colonialiste en quelque sorte, qui était assez enthousiasmante.
0: C'est surtout le soir qu'ils chantent. Leur voix est à la mesure de leur taille. Elle guide le voyageur égaré que l'effroi vient saisir aux portes des bois tentaculaires. Elle fait gémir le chacal et sa femme blottie dans les ténèbres de la grotte. Yen, en l'entendant, abandonne précipitamment son charnier et le faucon, l'aigle, le chevreau aux yeux d'olive, la couleuvre et tous les corbeaux, tous les lézards d'été, les salamandres dans les cactus, les chevaux aux naseaux fumants, tous plient le couvercle et laissent passer un silence plus terrible qu'un siècle de supplice. Seuls les morts ne plient pas le cou. L'orbite effarée, ils hurlent et font secouer la terre jusque dans ses entrailles. À cet instant seul, les combats des lumières dans l'infini cessent et de derrière les montagnes vertes et brumeuses, surgit la chamelle au long poil, que les enfants des quartiers populeux arracheront au son des tambourins pour les brûler dans les fourneaux en terre cuite et guérir le mal qui leur ronge les yeux et la poitrine.
2: L'origine de Soufre, c'est moi, Mohamed Khairuddin et Abdelkif Lahadji. Pour nous, le lieu, c'était la revue. C'était la tribune. C'était là notre maison, c'est là où on habitait.
3: Abdelatif Lahadji, présumé né en 1942 à Fès. Les ruelles et les cimetières. L'héritage, un joli fiasco, plutôt bâtardise. Le pays pétrifié, autant se spécialiser dans l'hibernation des lichens.
4: Le fait d'être comme ça en mouvement, dans un collectif, on se rencontrait, on lisait des textes ensemble, on voyait des choses.
5: Mohamed Khairuddin, né voici 24 ans à Tafraout. Études secondaires, fonction publique. Je suis en France depuis 6 mois. Ne désespère pas de la vie, mais condamne violemment ces mastiqueurs qui abusent le plus souvent possible du frère prochain.
2: Mon Notre intention était révolutionnaire. On ne voulait pas que, ça, que cette revue soit une institution. On voulait qu'elle soit tout le temps en mouvement. C'est pour ça que chaque fois qu'il y avait quelqu'un dont la contribution ou dont les idées étaient au diapason des nôtres, sans que nous soyons dogmatiques, pour nous, il faisait partie de ce comité d'action.
3: Mostafa Nissabouri, né en 1953 à Kaza. Études secondaires, instituteur, commis, porteur, capable aussi bien de faire espion ou bandit des grands chemins. Poète tout court. Collaboration avec Khair Din à la création d'une revue Tract. Salaud.
2: Il y a aussi des changements. C'est-à-dire qu'il y avait des gens qui sautaient. Parce qu'ils n'étaient plus...
0: Le rôle du poète dans l'ancienne société marocaine est considérable. Il est avant tout le chroniqueur, l'historien de sa tribu. Il ne chante pas seulement ses amours et ses déboires propres, mais aussi et surtout les événements vécus par sa tribu ou au sein de sa tribu. Son rôle est capital quand il s'agit de combattre l'ennemi.
6: En pleine rue, en plein Paris, en plein jour, Mehdi Ben Barka est enlevé ici, face à la brasserie Lip.
7: Vendredi dernier, vers 12h15, Monsieur Mehdi Ben Barka se dirige vers le drugstore du boulevard Saint-Germain, donc en plein Paris.
6: Il est 12h30, le 29 octobre 1965.
7: Soudain, deux hommes s'approchent de Monsieur Ben Barka, montrent des cartes tricolores, se réclament de la police, vérifient son identité et l'entraînent vers une voiture qui démarre rapidement.
8: Toujours aucune trace de Monsieur Ben Barka enlevé à Paris. Le témoin numéro un jeune étudiant qui accompagnait le leader de l'opposition marocaine, a disparu lui aussi.
9: Les chances de retrouver vivant le leader de l'opposition marocaine diminue. Monsieur Ben Barka est-il mort ou vivant? C'est l'une des questions que se posent les enquêteurs.
10: Avec le recul, avec Bandung 58, tout ça, il y a eu un grand mouvement de contestation. Ben Barka était au milieu de ça. C'est aussi pour ça que la mort de Ben Barka est tout à fait importante.
7: Monsieur Mehdi Ben Barka, 45 ans, ancien professeur de mathématiques, a été l'un des fondateurs du parti nationaliste marocain, l'Istiklal. Ce parti s'est divisé en 1957. Monsieur Ben Barka a pris alors la tête de la branche gauchisante, l'Union nationale des forces populaires. L'UNFP devient alors l'un des partis les plus puissants de l'opposition.
11: Ben Barka était à la fois le leader, le chef international, puisqu'il représentait à la fois les révolutionnaires marocains et la tricontinentale de la Havane, c'est-à-dire la structure d'agitation des trois continents, Asie, Afrique, Amérique, Latine.
7: Et en 1964, Monsieur Ben Barka est condamné à mort par contumace. Il est inculpé de complot contre le souverain marocain.
10: Il y avait une réplication sioniste. C'est eux qui ont trouvé l'endroit et qui ont trouvé le moyen d'enterrer le corps, ou je sais pas, ou sans la tête ou avec la tête, je ne me rappelle plus. Il y avait l'Amérique qui était c'était aussi dirigé contre la France, l'affaire Ben Barka. Le Maroc n'est pas tout seul. Il n'a jamais été seul. C'est une configuration mondiale quand même. C'était pas que le Maroc, parce que Ben Barka, il avait la main sur l'ensemble de la tricontinentale. Enfin, il n'était pas tout seul. Mais en tout cas, c'était une figure de proue. Dès qu'il a été tué, le coup d'arrêt a été clair.
12: Le règne de Hassan II est apparu très vite à l'ensemble des patriotes marocains, et même dans bien des cas avant qu'il n'accède au trône, comme une trahison du Maroc. En septembre 1956, quand il y avait la guerre d'Algérie, il a dit « l'armée française est l'allié de l'armée marocaine ». Et il s'est toujours comporté comme ça, dans tous les domaines. Ce qui fait que pour les patriotes marocains, qu'ils soient civils ou militaires, depuis toujours, Hassan II est un traître.
10: Il est appuyé absolument par tout le monde, par toutes les puissances occidentales, notamment la France. Dès l'indépendance, il y a eu un deal. Il se traduisait par des investissements, par des services sécuritaires. C'est Mohamed V qui a eu cette formule. Nous sommes le protectorat en mieux, ou je ne sais pas trop quoi, un truc comme ça. Mais l'appui français à Hassan II ne s'est jamais démenté. Jamais.
12: À l'origine, c'est-à-dire en 61, c'était la grande bourgeoisie et les anciens féodaux. Ceci était sa base sociale. À l'intérieur de cette base sociale, le pouvoir de Hassan II s'est constitué de plus en plus, et pratiquement le ministère de l'Intérieur a pris tout en main, et donc tout ceci a constitué une mafia, que nous appelons la mafia marzénienne, du terme qui rappelle les structures moyenâgeuses, mais qui est une mafia de racketteurs et de tortionnaires, fondée sur les sommets de la police et de la gendarmerie essentiellement.
13: À partir des années 60, c'est la désillusion par rapport à l'indépendance, ce qu'on appelle l'indépendance, c'est-à-dire la fin du protectorat français. Tout ce qu'on avait construit ou constitué comme rêve, projet politique, toutes ces aspirations ont été avortées par la reprise en main par la monarchie marocaine, en alliance avec la puissance impérialiste française, la reprise en main du pouvoir.
14: Il faut que je me sente assez dégoûtant et assez dégoûté pour continuer ma nausée. Il faut que celle-ci dépasse le domaine du noir. Mais quoi, nous sommes des aigles ou non ? Je crevais d'asphyxie. Tu ne t'imagines pas à quel point je souffre de vivre dans ces bas-fonds avec une meute de chacals qui sont encore à dévorer les vieilles brebis du Seigneur. Nous devons nous imposer, il est temps. Nous dénoncerons les malfaiteurs qui strient les chairs de notre peuple, essayer d'abolir les traditions les plus proches des ferments. Proclamez la liberté.
15: Moi, je lisais Marx et je lisais Engels comme on lit un poème de Lautréamont, comme on lit un poème de Hölderlin. C'est comme ça que je voyais les choses. C'est le poétique dans la chose. Le poétique dans le révolutionnaire. Le poétique dans le mystique, le poétique dans l'idéologique. Je lisais Marx comme on lit Lautréamont.
10: C'est-à-dire, ils étaient très fermés aux autres. Comme une espèce de secte littéraire qui essayait de vouloir avoir la vérité envers...
15: On a fait une manifestation poétique, on a été critiqué, mais qu'est-ce qu'ils veulent ces gens-là ? Mais qu'est-ce que c'est ? Ils se moquent de l'art, et ceci. Il y a eu plein de choses qui ont été dites sur nous, très décourageantes.
1: J'ai commis cette faute impardonnable que d'écrire un article dans la revue La Malif, qui s'intitulait « Oust à la scatologie ».
10: Pour nous, ces jeunes poètes étaient décalés.
16: Et malgré tout ce que peuvent penser ces détracteurs...
17: Oui, parce que vous n'avez pas rencontré que des approbations.
16: Absolument. Mais ces détracteurs sont gênés essentiellement par certains des aspects de cette littérature, certains aspects provocateurs, déroutants, disons, par la nouveauté de sa démarche.
10: Peut-être on était assez... ils ont trouvé qu'on était méprisants, mais ce n'était pas le cas, ça.
1: En échange de cette chronique, j'ai été traité par eux de foetus rance.
18: Parce que le poète, finalement, c'est une espèce d'ours qui va chercher la ruche et qui se bagarre avec les abeilles, etc. Il a toujours été fasciné par quelque chose de très lointain.
1: Et j'avais trouvé ces auteurs peut-être un peu trop impatients d'être considérés comme de purs génies.
15: Plus ou moins, on s'attendait à ça, parce qu'on était un petit peu provocateurs. On ne fonctionnait pas dans le consensus.
19: On croyait que j'étais communiste. Moi, bien sûr, j'ai des pensées communistes, évidemment. Et alors, c'est pas un crime. Bon.
10: Il fallait être poète, il fallait être cultivé, il fallait être marxiste-léniniste. C'était quand même une frange petite.
15: Nous voulions apporter notre contribution dans les réformes dont notre pays a besoin.
10: C'est après qu'ils sont devenus politiques. Sur le coup, ils n'étaient pas...
1: Ils n'étaient pas encore en dissidence avérée.
20: Vous savez, ma vie est une chose qui est irréelle. Donc, elle échappe à toute réalité. Donc, c'est une chose qui est absolument négative.
21: C'était « Il dévorait la ville en imagination », épisode 1, une mèche allumée sous le sommeil. avec, par ordre d'apparition, Ahmed Bouraba, Sofia Alami, Jamal Bellahdar, Abdelkader Laktaa, Abdellatif Laabi, Mustapha Nissabouri, Mohamed Khayreddin, Ahmed Bouanani, Hussein Tanjawi, Zakia Daoud, Mohamed Jibril, Abraham Serfati, Abdellatif Zerouel, Salim Jay. Les textes sont extraits de la revue Souffle. Ils sont interprétés par Husni Al-Mukhlis, Yasmine Bouja, Louise Achas, Boutaïna Al-Fekak et Wahib Mortada. À la création sonore, Nicolas Makoumi, Guillaume Solignat au mixage. Produit à l'INA par Laetitia Fourmont, Sophie Heria et Delphine Lambard. Écrit et réalisé par Ella Bellone.
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0: Yes, ça y est les mouettes. Vous êtes bien sur le 103 FM, Radio Campus Angers, Bamboo Station, votre émission Reggae Dub, tous les lundis soirs de 22h30 à minuit en direct live, et émission que vous pouvez retrouver tous les mercredis de 16h à 17h30 sur les ondes de Radio U, Radio Campus Brest. Au programme de l'émission ce soir, eh ben, hein, ça va être direct, on va faire une émission spéciale Soli Festival. Du coup, ce soir, j'ai le grand plaisir de recevoir Steve et toute son équipe du Soli Festival. On va échanger sur le festival ce soir. Il y aura de la sélection autour des artistes du Soli Festival ce soir. Et derrière, j'enchaînerai avec une petite sélection électro-dub dans la continuité avec pas mal d'artistes d'ailleurs qui sont déjà passés dans le Soli. Salut les gars!
1: Salut Joe!
2: Salut, salut Joe!
1: Merci de nous accueillir pour cette quatrième année consécutive au sein de cette belle radio, Radio Campus Angers.
0: Eh, ça fait plaisir. Hein.
1: Ouais, carrément. Surtout, en fait, comme le début, hein, toujours le petit apéro avant de démarrer.
0: Exactement.
1: Jus d'orange et petit bout de pain, forcément.
0: Exactement. Et c'est vrai que... Hein,

0: on a même pas fait de ping encore avant. Là. Il va falloir qu'on se touche la balle.
1: J'attends la revanche.
0: Ouais. Il va falloir qu'on se touche la balle.
1: Les revanches, les revanches.
2: Mettre la table après.
1: Tant que c'est la balle.
0: Bon, eh ben, comme chaque année, j'ai envie de dire, on va commencer par une présentation.
1: Eh ben, ça serait pas mal, ouais. On va se faire une petite présentation de tour de table, un peu présenter l'équipe qu'il y a, parce que bah, tous les ans ça change un petit peu.
0: C'est vrai, même s'il y a des têtes qui reviennent quand même.
1: Ah bah ils aiment bien le ping-pong. Bon, on commence par toi, vas-y Manu.
3: Bonsoir, donc moi c'est Manu, je suis vice-président de l'asso Soleil Festival, et donc, c'est un grand plaisir de venir ici encore une fois. Merci à toi
0: toujours un plaisir.
3: Soutien de tout ce que tu fais aussi, même sur le Soleil. Donc je suis vice-président photographe, un peu de relationnel, tout ça.
1: En charge de la communication digitale
3: avec Pompon Communication également, okay. Jérôme, qu'on salue. Quoi dire de plus, je sais pas.
0: C'est déjà pas mal, hein, c'est toi qui refais le site, ouais. Comme tu me disais.
3: Exactement, le site internet aussi, avec toutes les petites actus, tout ça, sur les réseaux sociaux également. Donc il y a pas mal à faire.
0: Il y a du taf.
1: Il y a du taf. Ouais. Salut, moi c'est Cocoche. Ça va Bambou ?
0: Yeah, nickel.
1: Bon, nous on est plus sur le terrain, on est les gars de terrain, toi un peu plus. On est moins dans la com, mais on est toujours là pour les bons coups, comme on dirait.
0: Bah si, t'es là dans la com, t'es là ce soir.
1: Je suis là, mais on est moins bavard.
2: Les cadres plaisir, j'appelle ça.
1: Voilà, on a le sourire, nous, mais ça se voit pas là.
4: Viens mettre un petit peu d'ambiance.
2: Ah, ils sont tous qui est au bar, donc c'est une grosse partie aussi à gérer. Donc les cadres du bar.
0: T'inquiète, voilà. Même s'ils voient pas, ils l'entendent, ils le sentent.
2: C'est ça.
1: Bon, je passe la main à Lipette.
5: Ouais, salut, moi c'est Lipette. Apparemment, je suis le plus vieux de la bande. Désolé. Moi, écoutez, je suis comme tous les bénévoles sur le terrain. Au moment du Soleil Festival, je suis au montage de scène et au changement de plateau. Voilà.
2: Du gros boulot.
1: En lien avec le Conservatoire Tindo, qu'on salue aussi, Jérôme, Thibault et puis Florian à la lumière. Un gros travail tous les ans à nos côtés, justement.
5: S'ils n'étaient pas là, on ne ferait pas grand-chose.
2: C'est ça, comme tous.
3: Et puis, surtout, ils permettent la mise en valeur du site et du festival. Mmh. Et sans les techniciens, que ce soit les techniciens du...
0: Il faut parler un peu plus près du...
3: Pardon. Ils permettent la mise en valeur du site, que ce soit du festival et de tout ce qui est à côté, et également de tout ce qui est montage de scène, sécurité également, électrique, tout ça. Et franchement, sans eux, oui, effectivement...
5: On galérerait
3: beaucoup plus complexe. Ouais. Donc merci à eux. Grand merci.
1: C'est du taf.
0: Respect.
2: Merci, Conservatoire.
5: Grand respect, oui.
2: Moi, c'est Steve, président de l'asso, en charge des négociations avec Manu sur les artistes. De la programmation aussi, même si elle est votée par toute l'association. Et puis, tout ce qui est implantation, exploitation du site, tout ce qui est dossier, papier, le boulot d'un DA, quoi, directeur artistique d'un festival. Donc voilà.
0: Ok.
6: Et moi, Sylvain, alias Bidon. Merci pour vous.
0: Alias aussi le gars qui est chaud à la raquette de ping-pong. Là.
6: Ouais, on va faire la revanche. Si j'ai de la force. Et du coup, moi, service irrigation, tu vois, c'est important aussi.
0: Évidemment, c'est essentiel.
6: On travaille à flux tendu, c'est là.
0: C'est essentiel.
6: Donc voilà, toujours Manu, de Fumbière, tout ça. Non, mais... Un plaisir.
0: Parfait. Pareil, on va représenter aussi l'asso pour parce que je pense qu'il y a des auditeurs qui écoutent l'émission chaque année, mais il y a toujours des nouveaux auditeurs. Du coup, représenter ce que c'est le Soleil Festival.
2: Bienvenue aux nouveaux auditeurs et rebonjour aux anciens qui nous suivent depuis des années et qu'on rencontre aussi sur le Soleil Festival. Donc le Soleil Festival, c'est une association qui a pour but de dynamiser la ruralité par le biais de manifestations sportives ou culturelles, de promouvoir la musique actuelle et au sein justement des artistes qu'on accueille, de promouvoir la mixité, parce qu'on essaye tous les ans d'avoir des artistes féminins. On trouve ça important pour nous, ça fait partie des valeurs. On a énormément de femmes aussi en tant que bénévoles et ça chante quoi. Il y a des groupes de ouf aussi avec les filles, donc on aime bien les mettre en valeur. Et une fois que tout ça c'est fait, toutes ces manifestations avec les bénéfices, on vient en aide aux enfants en situation de handicap dans le Touarçais. Donc actuellement on accompagne Louise, Ambrine et Katie.
1: Voilà. Donc le but n'est pas d'apporter un financement direct à l'association, mais plutôt de créer un lien social avec les familles, de comprendre les besoins de l'enfant et d'apporter le matériel ou les besoins sportifs ou autres pour la motricité. Donc cette année, les trois filles sont suivies par Marc Frémont, un éducateur sportif adapté. Ils font de la piscine adaptée, ce qui leur permet justement de développer la motricité et autres au travers de ce sport. Et un petit clin d'œil aussi aux trois enfants qui mènent leur combat, même si nous on a le nôtre, qui est forcément, et moi je vais le dire clairement, beaucoup plus simple que le leur. Et un petit big up quand même à Ambrin, on peut citer, qui a été championne, ou qui est championne de France de natation. Donc merci aux enfants aussi. Parce que quand on parle de lien social, on trouve ça vachement cool. C'est quand on les voit, y a un échange, il y a un smile. C'est, je le dis tous les ans, c'est vraiment une asso particulière parce que on n'apporte pas et on s'en va. On crée du lien et le but, c'est d'aller chercher un enfant de plus, si justement les bénéfices le permettent, et de d'agrandir cette famille de soutien, de voilà. Donc cette année, on a eu l'opportunité de pouvoir avoir le mécénat. Donc forcément une partie sponsor et partenariat plus important à nos côtés, ce qui nous a permis d'aller chercher des artistes aussi un peu plus onéreux, mais aussi un peu plus importants sur la scène reggae, des groupes de ska aussi, forcément, ouais, qui sont plus nombreux sur scène. Donc voilà, c'est vraiment l'asso a pris une ampleur différente cette année et on est fiers de ça. Ça veut dire que le travail paye, hein. Même si on est bénévole, il n'y a aucune rémunération au sein de l'asso. Mais on voit que c'est un projet porté, justement, un petit clin d'œil aux élus et aux départements qui sont à nos côtés. Et puis un gros clin d'œil aussi aux bénévoles, qui, comme je le répète, c'est du bénévolat. Le bénévolat se perd, mais nous, on a la chance d'avoir une équipe de cœur et des amis au travers de tout ça, qui font que ça continue, ça poursuit, ça combat. Parce que c'est du temps qu'on pourrait prendre pour le plaisir personnel et qu'on a décidé de prendre pour un autre plaisir, et justement ça c'est vraiment intéressant.
0: C'est la force
1: d'une équipe de potes, et ça vaut toutes les armées du monde,
0: je dirais. Je suis bien d'accord avec toi là-dessus. Et ce qui fait aussi cette énergie de ce festival aussi, hein, quand même, qui est une énergie de fou à chaque fois. Les gens, moi, chaque fois que je viens, c'est des belles rencontres. Alors, il y a des gens qu'on voit chaque année, mais il y a toujours des nouvelles rencontres. C'est toujours une énergie forte et stylée, quand même, le Soli Festival, en vrai.
1: Les gens savent nous le dire, ouais. C'est vrai qu'ils retrouvent, pour les festivaliers, une identité purement festival, hein, reggae dubska. Et pour les familles, ils s'y retrouvent aussi, en fait. Ils voient que le site est en sécurité, ils voient qu'ils découvrent la dub à travers des projets musicaux qu'on apporte, et un peu différent de vraiment du puriste dub, même si on reste dans la dub. On essaye d'aller chercher ce public pour leur faire découvrir ce qu'on aime et les valeurs du Soli. Et ça marche bien parce que c'est vrai que de plus en plus, on voit des enfants gambader dans le festival et on trouve ça hyper cool. Ça veut dire que c'est sécurité et que c'est familial. Donc c'est cool. C'est l'identité que porte le Soli et c'est les valeurs aussi qu'on voulait.
0: Et c'est important.
1: Qu'on voulait.
3: Et surtout, les parents font confiance aussi au festival et aux bénévoles pour laisser leurs enfants plutôt libres sur le site. Alors, on a aussi des agents de sécurité, forcément, mais ils n'ont même pas besoin forcément d'être là parce qu'il n'y a jamais eu aucun souci avec personne.
0: Tout est bien géré, hein, j'avoue, ouais, que tu peux. Tu vois, même ne serait-ce que marcher pieds nus sur le site, vas pas marcher sur un bout de verre c'est nickel, quoi.
3: Même si les bénévoles font en sorte que ça reste un maximum propre et sécurité, il y a aussi tout le monde qui joue le jeu.
1: Il y a un vrai civisme.
3: Que ce soit les artistes, les bénévoles, le public, tout le monde.
6: On met tout à dispo.
0: Entre l'orga et le civisme, c'est ce qui fait que.
3: Et puis c'est naturel, il n'y a pas besoin de rappeler les consignes à chaque fois.
1: Ils ne se forcent pas, vraiment. De toute façon, on le voit.
3: Après, peut-être que le site maintenant s'y porte mieux que le stade auparavant, mais en tout cas, auparavant, on n'a jamais eu.
4: On est beaucoup mieux là-bas. T'es venu,
3: mais là maintenant, c'est beaucoup plus familial. Enfin, c'est encore plus familial qu'avant.
1: Ouais, faut pas oublier que le nouveau site, ouais, c'est vrai que j'ai pas précisé.
0: Château de Bouillé-Saint-Paul.
1: Château de Bouillé-Saint-Paul, ouais, avec une vraie identité culturelle et qui a vraiment un beau lieu. Alors facile à travailler. Au début, on a du mal à se projeter par rapport à l'avenue du stade à l'intérieur. En fait, on s'est vite rendu compte que bah, qu'on avait un site vraiment idéal pour faire un festival, que ça correspondait à l'influence que nous on en voulait. On a su y mettre un cachet et, dans le site, et aussi grâce au Conservatoire Tindot. Parce que bah, Florian, au niveau lumière, il a su dynamiser les monuments, le pigeonnier colombier et autres, comme il sait le faire.
0: Gros big up.
1: Voilà, gros big up à Flo, bah, toute l'équipe technique, hein, de toute façon, clairement. Et puis, bah, cette année, il va y avoir quand même pas mal de petites surprises, parce que l'an dernier, le fait d'arriver sur ce nouveau site, pour nous, c'était aussi une fastesse. C'est-à-dire, on y va, on s'approprie le site, on donne quand même un truc quali, visuellement joli, avec une belle prog et ce qu'il fallait comme sonorité et comme puissance de son. Cette année, il y a plein de nouveautés quand même. C'est-à-dire que maintenant qu'on a pris le site en main et qu'on sait ce qu'on peut en faire, on va aller s'amuser un petit peu, forcément.
0: Tant qu'à faire, oui.
1: Exactement.
3: Et en plus de ça, les techniciens son et lumière ont vraiment carte blanche pour la mise en valeur. Donc clairement, pour nous, c'est une surprise. Pour le public, ça l'est quand ils arrivent et quand ils profitent. Mais pour eux, même, c'est une surprise parce que ça leur permet de travailler vraiment librement. Et oui, donc pour tout le monde, c'est vraiment une grosse surprise. Ce sera une surprise pour nous cette année, mais comme l'année dernière, du coup. Donc
1: moi, je crois qu'en 7 ans, je crois que c'est l'année que j'attends le plus.
0: Ah!
1: Parce que 4 sites en 7 ans, honnêtement, c'est quand même du boulot. Le Soli Festival a su s'adapter à tous les sites.
6: Ah, on a un petit côté routier, qu'est-ce que tu veux. Maintenant, c'est posé.
1: Un petit côté voyageur, mon copain.
0: C'est quand même un petit côté stressant. Hein, des fois, quand tu dis, je dois changer de site.
4: C'est chaud de changer de site à chaque fois.
1: Bah, une implantation, exploitation, on refait des dossiers. Comme tous les festivals le savent, hein, on réimplante, on regarde si c'est clean, si c'est bon pour l'accueil du public, s'il manque rien. Parce que le principal, bah, c'est la sécurité du public et puis que la scène est tourne, hein, comme on dit. L'an dernier, on a su prendre le site en main comme il fallait, on a su se faire plaisir. Là, cette année, moi, par rapport à... Là, c'est la 7e année. Celle-ci, je l'attends vraiment parce qu'avec tout ce qu'on a pu mettre en place et les nouveautés, il va avoir réellement un pur site. Voilà. Il y a des petites choses, on peut en parler. Hein. Il va avoir le bar à vin de la route des vins de Valenvigne. Parce que l'an dernier, on servait le vin des viticulteurs dans les gobelets à bière. On trouvait que ça n'avait pas trop de charme. Ils sont quand même partenaires du Soli. Donc voilà, une petite construction d'un petit chalet avec tout ce qui va avec pour lui donner un petit côté guinguette. La géode aussi qui va être travaillée, dynamisée justement par une équipe lumière. Donc non, ça va être un vrai, vrai beau projet. La scène aussi qui, le dôme s'élève. Le son augmente forcément. Hein.
0: Ça va
1: plus
0: faire.
1: D'influence, donc un peu plus de patates. Donc la régie recule, voilà, pour ceux qui ont une idée du site l'an dernier, c'est un peu ce qu'ils vont vivre cette année. Et puis bah pareil, hein, avec l'équipe de Joyeux Luron du Soli qui va envoyer du smile à mort, et ça c'est bon ça.
0: Et ça c'est essentiel aussi, hein, c'est important de le signaler quand même, c'est vrai que l'équipe est ouf,
1: bah là, on nous
0: dans le bon sens du terme.
1: Ouais, on nous a sûrement comparé à la bande à Coluche, c'est vrai qu'on nous a sûrement dit ça. Et nous ça nous va bien, hein, des Joyeux Luron, du smile, du partage et de la découverte. Et puis l'an dernier, c'est surtout on s'éclate sur les manifs et l'an dernier, bah, le fait d'avoir pu aider les gamins sur la piscine adaptée, voilà, tu vois tout le monde bras sur bras dessous et les yeux des enfants justement pour le projet sur lesquels on se bat, parce qu'ils sont plusieurs, ça c'est pour ça qu'on fait ça et c'est bien quoi. Donc là cette année le Soli on l'attend, parce qu'en plus certains parents seront là pour parler justement des handicaps de leurs enfants, ça on y tenait, donc c'est pour ça que nous ce sujet on ne l'abordera pas ce soir. Pour les gens qui veulent le découvrir, il faut qu'ils viennent au Soli, les parents seront mieux en parler que nous, ça c'est une logique. Donc ils auront leur stand pour en parler, donc il va y avoir pas mal de petites choses, un deuxième food truck, voilà, il va y avoir de la belle déco et ça va être vraiment sympa quoi.
0: Ok. Est-ce qu'on pourrait parler un petit peu des artistes qu'on va voir cette année?
1: Mais bien sûr, allez, pour une fois.
0: Allez,
1: Manu, hein, c'est parti. Il y a l'iPad qui dit pas un mot, qui filme. Qu'est-ce qu'il est chiant, mais il est chiant.
4: Ouais, c'est clair.
1: Faut toujours un vieux dans les dossiers. Alors,
0: Non, il fait son taf aussi, il filme.
6: En plus, on est sérieux et tout, là, on fait pas les cons. Il va nous faire rigoler.
1: Pas le ping-pong a commencé.
5: C'est les vieux les meilleurs.
3: Alors ouais, donc côté programmation, donc cette année on essaie de repartir un petit peu sur l'esprit reggae dub ska punk, plus globalement pour les deux soirs. Hein. Vendredi donc ce sera Supamana, qui est une artiste, qui est une DJ, c'est bon. qui est une DJ de côté de Bordeaux, je crois, Seignos, un truc comme ça. Qui est une excellente artiste. Et
0: artiste française qui faisait partie du crew Brigante Records.
3: Donc là, oui, qui en plus va probablement nous proposer son projet, son nouvel EP. Dub Dino, logiquement, qui devrait sortir. Qui devait sortir en tout cas il y a quelques temps, mais qui était un petit peu décalé, je crois.
1: Qui va fitter avec 20.
3: Et qui va aussi fitter avec 20 sur scène, donc ça va être vraiment bien.
0: C'est fort probable que ça doit être un des morceaux que j'ai prévu dans la sélection, le fit.
3: C'est pas étonnant, ouais. vu le titre en tout cas. Il se doit d'être écouté. Donc ensuite on a Zéro Talent, qui est un groupe ska punk qui nous vient de Strasbourg, si je ne me trompe pas. Donc excellent groupe de ska punk. Ça bouge beaucoup, ça envoie. Pour ceux qui sont pas forcément fans, ils peuvent aussi s'y retrouver, parce que c'est pas du ska punk hardcore. Ça reste assez familial, hein, quand même.
1: Il y a des morceaux péchus, mais il y a du familial. Et d'ailleurs, je voudrais faire un gros big up à Fabien et le groupe. Parce qu'ils ont vraiment joué le jeu, moi je vais le dire, budgétairement, pour venir jouer chez nous. Ils prennent même pas le prix qu'ils prendraient du cachet, parce qu'ils sont à fond sur le projet qu'on porte et la cause. Donc, comme ils ont dit, on va pas dormir beaucoup, mais on va venir arracher le soli et on s'en va. Voilà, donc moi ça me va très bien.
0: J'avoue que quand t'entends ça, tu dis ok, ça le fait.
1: Ouais, c'est cool.
0: Vous mettre le feu.
1: Vraiment merci à eux.
3: Après, pour finir la soirée, on aura 20 en live band sur la grande scène. Donc je pense que ça s'annonce quand même une bonne soirée.
1: Si. Non, toi, tu as raison. Non, c'est qu'on démarre avec 20, on a Zéro Talent et on finit avec Supamana.
3: Oui, non, mais voilà. Après, je donnais pas forcément l'ordre, justement, ouais. Parce que. Tu l'as dit.
1: Excusez-moi. J'ai spoilé. Oh là là. Ah, me tapez pas.
3: Non, voilà, je vais donner les infos, je vais pas donner d'ordre spécifique. Voilà. C'était à peu près respecté, mais bon, bref. Donc en live band, 20, franchement, je pense que ça peut être une bonne découverte pour ceux qui découvrent le reggae, le dub. Ça mélange un peu de tout, il y a de la cumbia aussi. Il n'y a pas que.
0: Et il va sur plusieurs terrains.
3: Hein. Il va vraiment sur plusieurs terrains, et surtout sa voix, il y a une voix assez identifiable et qui est pas commune. Et franchement, pour du reggae, en tout cas pour des scènes reggae dub, que ce soit en live band ou en DJ set, à chaque fois, j'ai jamais été déçu de ce que j'ai vu de lui sur scène.
1: C'est vrai que la production vocale que 20 dégage, moi je vais être franc, c'est que mon avis. Hein. On peut le retrouver sur un feed d'ailleurs avec Danakil et d'autres. Moi, lui, il m'avait marqué déjà à l'époque, sans forcément que je le suive. Sur tous les artistes qu'il y avait sur ce feat-là, moi je me suis dit, mais voilà la voix, voilà le freestyle, voilà c'est
3: flow.
1: Le flow. Franchement, honnêtement,
3: il a un timbre assez particulier et qui se mêle. C'est vraiment, vraiment c'est puissant.
1: Très, très, très, très bon. Hein.
3: Et puis techniquement, c'est très bon aussi.
1: Ouais.
3: Franchement. Ensuite, on a la scène Géode, donc qui sera pour les interludes, puis début de festival, en tout cas entrée des festivaliers, où on aura l'occasion de retrouver un certain Bamboo Station.
1: Avec Choupinet. Dédicace à Choupinet.
7: Dédicace pour Choupinet.
1: Il voulait pas. Choupinet, tu nous entends?
7: J'espère que tu vas bien dans ta montagne là-bas dans les Alpages.
0: Mon Choupette, c'est pas de ma faute, hein. c'est ça vient d'eux.
3: Donc avec le DJ Choupsetters,
1: on
3: viendra de ces montagnes. One of Them, c'est un crew local de Parthenay. Ils sont deux, je crois. Cette année, il y aura peut-être que Tom, mais en tout cas, il vient avec sa sono et une sono qui est très très bien rodée, qui a fait ses preuves sur les différentes dub clubs notamment, et puis sur des guinguettes, tout ça. Très bonne sono, bien réglée. Normalement, ça devrait envoyer du pâté.
1: Ouais, One of Them, qui est quand même sur les scènes dub locales de chez nous.
3: Anciennement Dub in Sèvres, du coup.
0: C'est un nom que je connais, alors que je suis pas des deux Sèvres.
3: C'est dire leur petite renommée maintenant. En tant qu'artiste, mais en tant que. Programmateur, découverte d'artistes, ouais. un petit peu de booking aussi, et franchement à chaque fois
1: des belles surprises.
3: Moi j'ai découvert des artistes avec eux
1: sur des soirées qu'ils avaient fait venir aux côtés de la salle de Diffard, qui est un très beau lieu à Partenay, je le conseille d'ailleurs. Je me souviens de Ranking Fox.
3: La soirée était incroyable, avec Arts Power, et puis Channel One qui était venu aussi pour la soirée. Ils avaient fini aussi à Bachanti l'année d'avant. Ils ont de gros contacts. Mais vraiment musicalement, ils sont aussi très très bons. Ils ont leur station aussi, leur émission de radio, un peu comme ici du coup. Et
1: un bon mur, faut le dire, un bon sound system bien réglé. C'est des pros quoi.
0: Hâte d'entendre ça.
1: Ouais, des pros et partageurs, moi je dirais. Ça veut dire que ils sentent qu'en face il y a une envie et puis qu'on porte les mêmes valeurs, la discussion devient assez simple. Et non, je voyais pas avancer sans les avoir à nos côtés avec le Soli. Donc bienvenue à eux dans la famille Soli Festival, et merci à eux surtout d'être à nos côtés. Ouais.
3: Et surtout de jouer le jeu comme ils font aussi. Ouais. Hein, parce que clairement, ils sont très très emballés par le projet. Ils viennent pas là pour les thunes, c'est même pas la chose auquel on a parlé en fait en premier. Quoi. C'est vraiment le projet, le festival. Ils sont bons musicalement, mais humainement, c'est très très bon. Ça.
0: Ouais. C'est important dans l'idée de.
3: Exactement.
0: C'est bien de faire la bonne musique, mais si t'es un boulet ou une plaie, bon.
3: C'est ça. Non, mais c'est comme vous, du coup. C'est comme toi et Choup. À chaque fois que vous venez, on sent que vous venez là pour le plaisir.
1: C'est la famille, c'est les amis, c'est comme le plaisir de vous recevoir ici ce soir.
0: C'est pareil, quoi.
1: C'est le but du Soli, c'est ce que j'ai toujours dit. C'est l'assaut du peuple. Nous, on essaye de mettre du son qui convient à tout le monde, avec une belle cause au milieu, et de rallier les gens qui portent les mêmes valeurs. Il n'y a pas de massacre. Salarial, je leur dis, c'est du temps alloué en bénévolat pour du plaisir, du smile et du partage. De là, on est des gens simples.
0: Bah ouais.
1: Juste des belles valeurs.
3: C'est ça. J'ai juste saluer Radio Gâtine sur laquelle il fait son émission. J'avais zappé le nom.
0: Important.
3: Mais voilà.
1: Big up Radio Gâtine.
3: Big up Radio Gâtine au cas où. Du coup, on va passer au samedi.
0: C'était pour Radio Cantine.
1: C'était pour Radio Cantine. Branche ta bière.
3: Donc on va passer au samedi. Alors le samedi, c'est à peu près dans le même esprit. Donc je vais le dire dans l'ordre parce que voilà. Donc on aura Daboja qui sera accompagné de Selecta Antoine, qui, pareil, c'est la famille, lui aussi, il est vraiment ancré dans le festival maintenant.
0: Soli Family.
1: Tous les ans, il sera présent avec un artiste.
3: Et puis à chaque fois, c'est le même plaisir, avec le Calivian, tout le temps le même smile.
1: Simplicité, valeur.
3: C'est hyper simple. Ouais. Daboja, qui est aussi un mec à découvrir, pour ceux qui connaissent pas, donc reggae dub, maintenant il est sur le label 1988.
0: Ça
3: a bien tourné aux côtés de Giga.
0: C'est vrai qu'il a fait sur plein de styles différents, mais il est souvent dans le vapor, dans le style un peu vapor.
1: Il surfe aussi sur la vague de Giga, mais avec son style et son grain de son teinte de voix, lui. Moi j'aime beaucoup aussi ce que produit Daboja. Puis si on va découvrir aussi le personnage, là ça a l'air d'être quelqu'un de bon et cool, donc c'est chouette. Pour ouvrir le samedi soir, c'est juste le son qu'il nous fallait.
3: C'est ça.
0: J'en doute pas. C'est
3: ça. Alors ensuite, on va repasser sur du ska, mais ska balkanique. Ouais. Voilà, c'est.
0: Ça va être un joyeux bordel.
3: Ça bouge, mais avec des musiques du Balkan, sonorités typiques. Et c'est très très bon. Franchement, moi c'est ce qui m'a fait découvrir. Et je suis bien content de les avoir découverts.
1: Ouais, c'est une belle énergie.
3: Ils sont hyper énergiques. Ils ont pas l'air de se prendre la tête. Enfin, moi je connais plus.
1: Mais ça joue de ouf.
3: Et voilà, ça joue. Et je pense que le public peut vraiment vraiment apprécier, rentrer dans l'ambiance très facilement.
1: J'ai rarement vu sur ces 2-3 dernières années sur les festivals que je faisais. Alors, je parle pas des gros groupes ou autres, il y a un travail de scène et autres, mais une énergie passante et communicative. Vraiment. C'était vraiment le premier concert où je les ai vus. Voilà, on avait travaillé un peu ensemble sur un positionnement. Et j'étais vraiment surpris de ce qu'ils ont fait dans un bar. On peut le citer ou pas? Non, si.
0: Ouais, vas-y.
1: Un petit clin d'œil aux amis de la Minute Blonde de Saint-Jean-de-Tuart, Bernard et Gogotte.
0: Moi, je les ai déjà cités pour des soirées qu'on a fait là-bas, de toute façon.
1: Bon, donc, voilà. Bah, un petit big up à Bernard et Gogotte aussi, justement.
4: Big up, les gars.
1: Donc, on avait big positionné up. Les artistes là-bas, parce qu'ils cherchaient un groupe un peu différent. Nous, on s'était mis les gars sous le coude quand même, parce qu'on souhaitait les faire passer au soli. Donc, on s'est dit, bah, l'un dans l'autre, c'est bien, on va pouvoir les découvrir chez les amis. Dans une formule, bah, pas comme une scène au sein d'un bar, mais quand j'ai vu ce qu'ils étaient capables de produire au sein d'un bar, je me suis tout de suite imaginé ce qu'ils pouvaient donner sur scène. Le chanteur, il a une énergie débordante. Pareil, il y a du smile, ça joue, il y a multi-instrumentiste, il y a de l'accordéon, il y a. Il propose un. Bah, j'ai jamais. Voilà, j'ai jamais vu de style un peu comme ça, parce que ce sera un mélange un peu de ska avec un peu de Soviet Suprême, un peu de.
0: C'est ça.
1: Un peu de la Caravane Pass, un peu de. Et c'est vraiment excellent ce qu'il fait.
3: Ça. Et puis ça peut être autant hyper dynamique que hyper, hyper cool.
1: Ouais, c'est ça. Ouais.
3: C'est pas non plus.
0: Ça va nous envoyer sur plein de vibes différentes.
3: Ouais, c'est ça, carrément. Carrément. Et puis surtout passer à plusieurs étapes, on va dire, tranquille dans le festival, quoi.
1: Ouais, c'est le but aussi, quoi. C'est qu'on en donne. Faut que ça soit familial. Donc du Davoja en reggae, ça permet que tout le monde se positionne de 7 à 77, même plus. Balto Paranda, la même. Et puis après, les artistes qui vont suivre, ça correspond aussi également à tout ce qui est familial et festivalier aussi, également.
3: C'est ça. Après Balto Paranda, on va finir sur la grande scène par Omega Nebula, qui nous viennent de Bristol en Angleterre. Et là, franchement, je pense que ça va envoyer.
0: Ouais, c'est sûr et certain.
3: Voilà, nous on les a vus à la Monkey Dub. On va également saluer la Monkey Family. Hein,
1: ouais, salut à vous les amis, la Monkey Family, Monkey Dub de la Corrèze.
3: et on a été sur le coup, clairement, les voyants. C'était vraiment c'était en salle, mais nous ça a vraiment vraiment envoyé, et c'était très très lourd, très bien calé, et donc nous on a vraiment hâte de les voir sur scène en extérieur, parce que ce sera un rendu complètement différent avec une scénographie différente de ce que nous on a pu voir. Et musicalement, ouais, par contre c'est même pas une surprise en fait, parce qu'on sait que ça va déménager en fait.
1: Ouais, on le suivait, voilà. On a été le voir, on a pris ce qu'on avait à prendre dans la mirette. Moi je voudrais faire un gros big up à Kunta justement aussi, parce que ça a été d'une simplicité pure pour travailler à la négociation des contrats et c'est très très professionnel justement au niveau contrat, donc plus c'est professionnel plus c'est simple à travailler. Et pareil, on a eu l'occasion de le rencontrer à la Monkey Dub, il était là parce qu'il est DJ Kunta, à suivre aussi, c'est super intéressant ce qu'il fait. Donc je tiens à le remercier pour la simplicité des échanges et du positionnement d'artiste soliste, c'était vraiment top quoi. Donc, au niveau de ça, c'est cool quand ça se passe comme ça quoi.
0: Ouais, c'est toujours plus appréciable hein, quand tout est carré.
1: Ah bah carré, professionnel, mais très sympathique et avec des super valeurs aussi, donc c'est trop cool quoi, ouais, vraiment.
3: Ça va piper et c'est naturel aussi, les discussions avec lui, et même quand on l'a croisé, c'est vraiment hyper naturel, enfin, pas de prise de tête ni rien.
1: Si verre à la main, ça reste toujours plus simple.
3: C'est ça.
1: De jus d'orange tout le temps.
3: Donc sur la grande scène, voilà, c'était les trois artistes qui vont passer le samedi, et ensuite on va passer un petit peu sur la géode. Donc on aura toujours One Odem qui va tourner un petit peu sur son mur. Peut-être vous si ça vous éclate, hein, pourquoi pas jouer.
0: On verra avec plaisir.
3: Voilà, s'il y a du temps, pourquoi pas. Et puis alors moi clairement c'est la petite pépite du festival, Mirka Dub.
0: Ouais, je vous en parlais tout à l'heure, je connaissais pas, je trouvais ça cool. Hein. De toute façon, on en a un petit peu dans la sélection de ce soir.
3: C'est cool. L'électro-dub assez sympa, très très bien, très très bien fabriqué de bout en bout, et avec un violon magnifique.
1: Ouais,
3: comme ça devant la géode, ça va dépendre de l'espace qu'ils vont avoir besoin, mais si en tout cas la violoniste joue à l'extérieur devant le public et à côté des murs du son, ça peut vraiment donner une atmosphère vraiment hyper particulière et hyper prenante.
1: Ouais, on n'est pas encore fixé, on est capable de découper la géode pour l'ouvrir, pour faire un truc de fou.
3: On a encore le temps de tout péter, mais
4: à tout.
1: Et au travers de tous ces beaux artistes que Manu vient de citer, moi j'aimerais faire un petit et un gros big up. Je pense que les gars vont être d'accord avec moi. Le 9 mai dernier, on a fêté les 1 an de Ligne Jaune, donc un média qui nous suit et qui interview les artistes. Et on a eu la chance d'avoir Monkey D. Qui est venu avec Skunk Cut, donc qui font partie de la famille du Soli et qui sont même des amis proches à l'heure d'aujourd'hui. Et il va nous faire l'honneur de venir justement le vendredi, donc je te l'apprends, je te l'ai dit tout à l'heure.
0: Ouais.
1: Justement, balancer un peu de son et sa belle voix sur ce que vous allez produire. Et le samedi aussi, s'essayer avec Thomas Wadenem. Et le samedi après-midi, parce qu'il a sorti un CD. Et ça, je trouve que c'est vachement important de le dire. Et le projet, il l'a offert au Soli. Donc, mais avant de l'offrir au Soli, il a décidé de le faire et de le construire pour venir en aide aux enfants en situation. Donc, c'est là que je me dis que ça mérite vraiment un gros big up à lui, parce que c'est un investissement de sa part, de son temps, de son écrit et de tous les gens, les beatmakers qui l'ont entouré. Donc, il est venu nous proposer ça dans une release party le 9 mai. Et il a décidé de revenir comme ça, gratuitement aussi, pour envoyer quelques flots. Et puis partager le moment avec toi, Chup, avec Wanedem, et puis de partager son projet avec les gens, parce qu'il faut pas oublier.
0: C'est un plaisir de le recroiser. Ça fait plusieurs fois qu'on le croise aussi au Soli. Ça fait partie des personnes qui sont cool à croiser au Soli.
1: Ouais, puis ça. Voilà, ils ont un projet avec Skunk Cut et Monkey qui est ouf. Ils sont très très bons, vraiment. Et ils sont capables tous les deux d'avoir leur propre show chacun et de les réunir. Moi, j'ai trouvé incroyable. Franchement, sur la production musicale, le travail qu'ils en font, j'ai trouvé incroyable.
0: D'ailleurs, l'année dernière, ils ont mis le feu.
1: Moi, il y a quand même des gens qui sont venus et qui m'ont dit le gars, il est puissant comme Eminem. Ouais. J'ai dit, ouais, c'est ouf de.
4: Des fois, on quitte le bar pour aller danser.
1: De comparer à Eminem sur son flow, ses freestyles et sa vitesse de diction, mais avec cette propreté de diction. Et en plus, c'est des mecs en or.
6: Ils sont humains.
1: Ouais. Et du coup, je trouvais ça important de le dire parce que le samedi après-midi, comme on a fait l'an dernier, cette année, une petite nouveauté. Donc, on va faire venir Anthony Chanduino avec son groupe Une Basse pour Deux, qui va venir faire un petit peu de jazz manouche. Pour deux ou pour trois ou pour quatre, hein. Tu me fais des signes avec tes doigts, tiens, on va le regarder, l'IPET. Dès que ça dépasse deux doigts, ça. Voilà.
5: Je crois que c'est une basse pour trois, mais je ne peux pas l'affirmer.
1: On verra. Hein. Du coup, il y a Anthony qui vient avec le groupe, ils vont faire du jazz manouche. L'après-midi, le site, il est gratuit. Cette année, on a décidé de mettre un bon dans chaque sac des enfants à l'école, où on leur offre le goûter, crêpes et boissons. Parce que c'est aussi ça le Soli, c'est de pouvoir fédérer les gens qui ont moins de moyens. Et de ne pas les laisser sur le côté en se disant, parce qu'il ne faut pas oublier qu'on est quand même à 18 euros les deux jours sur tout ce qu'on vient de dire. Mais il y a des gens qui ont moins de moyens et qui ne peuvent pas. Et nous, le Soli, ça fait partie de nos valeurs, c'est de se dire, les gens qui ne peuvent pas, il faut qu'on trouve une solution. Parce que peut-être qu'ils ont envie aussi d'être là pour le projet d'aide aux enfants en situation. Et on se doit justement de mettre une manifestation au travers de cette manif en place. Donc on ouvre le Soli de midi à 17h30 et là on va avoir l'assaut.
0: J'ai déjà dit l'année dernière, je trouve ça génial, c'est trop stylé.
1: Donc là, les enfants de Valenvigne vont avoir le goûter offert. Les familles peuvent venir avec, l'entrée est gratuite. Ils vont pouvoir profiter du concert justement d'Anthony Chanduino, une basse pour deux, pour trois, pour deux et demi, pour trois et demi, je sais pas.
5: Je reste sur trois.
0: Voilà. Penser à ceux qui n'ont pas les moyens, c'est cool et c'est pas partout.
1: Ça fait partie de nos valeurs. Voilà, nous on a cette chance de pouvoir aller en festival, mais moi j'aimerais bien.
0: Je disais tout à l'heure l'énergie de ce festival. Voilà, c'est. Moi, j'aime beaucoup.
1: Et puis aussi un petit clin d'œil au comité des fêtes de Cercès Saint-Pierre-à-Champs qui sera à nos côtés cette année pour venir nous donner un petit coup de main. Moi j'aime bien, je voulais les citer cette année parce que ça reste un comité des fêtes mais qui essaye de promouvoir la musique plus rock. Pour cette année ils sont plus dans le rock. Mais on essaye de s'entraider, je trouve ça assez important de dire qu'ils seront à nos côtés sur le montage du site parce que ils organisent beaucoup de manifestations musicales et toujours en gratuité aussi.
0: Tout à
1: parce
0: fait.
1: Que leur but c'est de aussi promouvoir plutôt le rock. Mais avec ce côté gratuit où les familles peuvent venir en profiter. Et c'est pareil, c'est des gars qui ont des très belles valeurs. Donc petit clin d'œil au comité des fêtes Saint-Pierre-à-Champs-Cercès qui vont venir nous aider cette année.
0: Et les gars, moi j'ai envie de dire, est-ce que ça vous dirait que je mets quelques sons et après on revient sur ce qu'il y a encore à dire au Soli, ou alors si vous voulez continuer, c'est comme vous voyez.
4: Non, on met quelques sons.
1: On met quelques sons parce qu'on va aller jouer au ping-pong.
4: Ouais, on a du ping-pong.
1: On a du jus d'orange à boire.
0: Non mais c'est vrai que tu vois, un petit peu, tu vois, de sélection Soli Festival.
1: Avec
0: Carrément. Je commencerai par deux morceaux de Davoja, tu vois. d'Avoja, son dernier single qu'il a sorti avec le producteur lyonnais Jisao. Le morceau s'appelle Envie, sorti tout récemment chez 1988 Records. Et on enchaînera après avec un petit Big Arance accompagné de Davoja. Et le morceau, c'est Elle me dit, c'est extrait du dernier album de Big Arance, Rain Shine, sorti en 2025 chez Wagram. Et voilà, pour mettre un petit peu de musique. Et évidemment, je vous retrouve dans pas longtemps.
6: Mais carrément.
4: Carrément.
6: Et nous, un petit coup de trompette.
0: Allez, allez.
4: La trompette, un peu.
6: Oh.

Yes, mes petites mouettes. On est toujours sur Bamboo Station, votre émission Reggae Dub, tous les lundis soirs de 22h30 à minuit en direct live. Émission que vous pouvez retrouver aussi tous les mercredis de 16h à 17h30 sur les ondes de Radio U, Radio Campus Brest. On vient de débuter une petite sélection autour du Soli Festival. À l'instant, tu viens d'écouter deux titres où on entend Davoja. Le premier, il était en featuring avec Jisao. Le deuxième, il était en featuring avec Bigaranx. Et on va se faire une autre série de deux morceaux avec une autre artiste qu'on pourra évidemment voir aussi au Soli. Et du coup, je parle évidemment de Supamana. Donc, je vais vous proposer un premier titre sur lequel elle est en featuring avec 20, d'ailleurs, qu'on pourra lui aussi voir au Soli. Et donc, le titre s'appelle Sunny Shining. Et on va enchaîner après avec un autre titre qui s'appelle Still Arise, sur lequel elle est en featuring avec le MC marseillais Tena. Et les deux morceaux sont sortis chez Baco Records.

Yes, I, mes petites mouettes, toujours à l'écoute de Bamboo Station. On est toujours sur cette sélection Soli Festival. Et donc, à l'instant, vous venez d'écouter deux titres de Supamana. Le premier était donc Sunny Shining, sur lequel elle est accompagnée de 20. Le deuxième était Still Rise, sur lequel elle est accompagnée de Tena, très talentueux d'ailleurs. On enchaîne avec deux autres morceaux, autre artiste du coup que vous pourrez voir, évidemment 20 que je venais de citer en featuring avec, avec Supamana. Donc je vais vous proposer deux titres, le premier sera Looking For This, c'est extrait d'un album qui s'appelle Energy, et aussi sur ce morceau-là il est en featuring avec Jamie Face, et ça c'est sorti chez Baco Records. Et on enchaînera avec un deuxième morceau, le morceau s'appelle Party Shot, c'est extrait du nouvel album de Big Aranx, hein, sorti tout récemment chez 1988 Records. Et donc le premier morceau, une vibes un peu plus hip-hop, le deuxième un peu plus dancehall. Écoute-moi ça, c'est du lourd.

sur lequel il est en featuring avec Jamie Face. Le deuxième était Party Shot. C'est extrait du nouvel album de Jaël, hein, d'ailleurs, qui s'appelle Raw. Superbe album sorti chez 1988 Records. De toute façon, il y aura un autre extrait de Jaël plus tard dans l'émission, avec même un autre morceau qui fait pas partie de l'album. Enfin bref, on continue toujours dans cette sélection Soli Festival et on continue. Et moi, c'est vraiment une vraie découverte. Il s'appelle donc Mirka Dub. Ils viennent de Clermont-Ferrand. Et Clermont-Ferrand, c'est une ville qui bouge bien sur tout ce qui est reggae dub, hein, avec tout le côté Bat Records et d'autres artistes qui tournent aussi là-bas. En tout cas, Mirka Dub, et ben ça va me faire plaisir de voir ça parce que grosse découverte. Et donc, je vais vous proposer deux morceaux. Le premier sera Autumn Left Trip. Le deuxième sera Break Violin Sound, qui est extrait de leur EP Crossroad, sorti en 2025. Écoutez-moi ça, c'est vraiment super cool.

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On est toujours sur cette sélection spéciale Soli Festival qui se déroulera donc le 28 et 29 août prochain au château de Bouillet-Saint-Paul, à côté de Thouars. Et donc, à l'instant, quand même, moi, c'est la petite découverte, franchement, Mirka Dub, avec deux morceaux. Le premier était Autumn Leaf Trip, le deuxième était Breaking Violin Sound, qui est extrait de leur EP d'ailleurs, Crossroad. Voilà, hâte de voir ça en live, ça envoie du sévère. On va enchaîner avec deux autres morceaux, et ça, franchement, ça fait partie des beaux artistes aussi qu'on pourra voir dans le Soli Festival, évidemment, cet été. Et donc, ce sera donc le crew anglais Omega Nebula. Je vais vous proposer deux morceaux. Le premier sera Sunrise. Sunrise, c'est un extrait du nouvel album de Tetra Hydroka. Tetra Hydroka qu'on a pu voir aussi d'ailleurs au Soli Festival. Et donc ils ont sorti en 2025 un album qui s'appelle Zino Carré chez Baco Records. Et donc un super featuring avec Omega Nebula. Donc j'ai choisi de vous mettre celui-ci. Le deuxième sera donc Face Shifter. Ça, c'est le dernier truc qu'ils ont sorti tout récemment. C'est un remix par Scuffed, un producteur britannique. Et c'est une petite version dub jungle qui va envoyer du sévère.

0: Yes, ça y est, les petites mouettes. Toujours à l'écoute de Bamboo Station, toujours sur cette émission spéciale Soli Festival. Et d'ailleurs, à l'instant, on vient d'écouter deux morceaux de ouf. Hein. Omega Nebula, et donc on pourra voir prochainement donc, au Soli Festival cet été. Le premier titre était Sunrise, sur lequel il sera accompagné de Tetra Hydroka, comme je vous disais tout à l'heure, qu'on a déjà vu au Soli. Le deuxième, c'était donc Face Shifter, sur lequel et c'est un remix en fait d'un producteur britannique qui s'appelle donc Scuffed. Et petite version jungle hyper stylée du morceau. Je retrouve les copains du Soli qui sont dans le studio. Yeah les gars,
1: yeah, ouais, yeah.
0: Ça salut. Vous l'a fait cette petite sélection Soli Festival?
1: Oh quelle mise en bouche.
2: On a un petit peu dansé là.
0: Ça donne envie quand même.
2: Ah ouais, ouais, bon, on a fait bouger les pattes tout à l'heure.
1: Ouais, non, excellent, excellent.
0: Et franchement là, le petit morceau de derrière les fagots, le dernier là, le remix Jungle de Omega Nebula là, je le trouve incroyable.
1: Ah bah de toute façon ça va être un groupe, faut que les gens viennent voir, faut vraiment s'en rendre compte, mais ils retournent les scènes, ça c'est une certitude. Mais c'est intéressant qu'on vienne une deuxième fois quand même au micro, parce que on a toujours pas dit que c'était le 28 et 29 août.
0: Alors je vous avoue que j'ai déjà dit entre temps du coup, pendant que je passais des morceaux.
1: De quelle année?
0: Mais de 2026.
2: 2026, bien sûr.
0: Ouais. Bien sûr, si on pourrait parler de 2027, mais non.
1: Non, pas encore. Mais il va y avoir des belles choses en 2027. Mais pour l'instant, concentrons-nous sur 2026.
0: Il y a déjà tellement de choses. Hein. Bah, d'ailleurs, on vient d'en entendre pas mal. D'ailleurs, hein, franchement, avec donc, bon. Davoja, il y a eu aussi Supamana qu'on a écouté. Il y a aussi du 20.
1: Mirkadub.
0: Mirkadub, oh. Quelle surprise. Et puis bah, Omega Nebula. Voilà, hein, qui ça déboîte tout ça aussi. Hein. Moi, j'ai pas mis tous les artistes. C'est vrai que j'ai pas mis les ska, mais.
1: Non, mais pour une mise en bouche, déjà, ça donne envie aux gens, je pense, de venir, quoi. C'est ça aussi. Puis ça correspond à ton émission, donc il en faut pour tout le monde. Et puis c'est aussi à eux de venir découvrir ce qui va s'y passer au Soli Festival.
0: Exactement.
2: C'est ce que je voulais dire exactement. Tu viens de me couper l'herbe sous la. Sous la langue.
0: Sous la langue. Je n'avais jamais entendu celle-là. Merci.
1: Puis pour nous, c'est aussi l'occasion de revenir et puis de faire un petit point, parce qu'on sait que 2026, sur plusieurs amis qui ont des festivals nord, sud, est, ouest, ça a été compliqué pour eux cette année, dû à la canicule, dû à des annulations, des orages ou autres. Donc déjà, portez-vous bien et puis justement, essayez de sauver les projets un petit peu. Nous, on espère cette année justement aussi.
0: Projets, dans la
3: j'espère
0: culture,
3: qu'on n'aura pas de neige cette année.
0: On sait que les projets, c'est dur hein, dans la culture depuis quelques temps. Hein, on prend cher dans tous les sens. Mais,
1: c'est ça, c'est qu'on prend cher et puis...
0: Mais il faut être là, unis.
1: Certains jouent, certains ne jouent pas. Donc nous, le Soli Festival... pour cette année, pour l'instant, on va dire qu'il n'y a pas de couac, hein, tout se passe bien, mais on n'est pas à l'abri de quelque chose. Donc moi, j'ai envie de dire, si vous voulez que la musique, la culture perdure, le Soli Festival a besoin de vous toutes les années, mais surtout cette année.
0: Bon, après, je pense qu'il y a une famille Soli Festival. Hein, moi, quand j'y vais, ça commence à faire quelques années que je viens, et y a des têtes que je recroise à chaque fois. Au-delà des bénévoles, il y a des aficionados, quoi, comme
1: ouais,
0: un peu tous
1: ça.
0: Les festoches.
1: Exactement.
0: Et ça, c'est stylé quoi.
1: Mais cette année là, c'est vrai que le Soli a encore plus besoin de vous que les autres années, parce que forcément nous on aimerait pouvoir maintenir les enfants sur les besoins qu'ils en ont et puis rendre ça pérenne hein, clairement encore plus longtemps, et puis pouvoir leur offrir un maximum de choses dans leurs besoins. Donc pour ça, plus on aura de monde et plus ça sera faisable et plus le projet pourra se développer. Mais on a eu l'opportunité d'en parler aussi avec les autres de l'asso, avec Manu et autres, et parce que beaucoup nous disent il y a un site magnifique, il se dégage beaucoup de chaleur humaine, de sourire et de partage, mais ils aimeraient voir ces petites pépites chez nous. Moi c'est ce que je dis à chaque fois, faut pas oublier que le nerf quand même de cette guerre et en même temps de ce plaisir, c'est de venir en aide aux enfants en situation. Donc on se doit aussi derrière de les accompagner. Donc forcément, nous c'est le plaisir de donner cette somme dans les soins ou dans le matériel. Mais plus on aura de monde, plus on pourra rendre le projet pérenne, Et puis bah faire venir les petites pépites. Manu s'occupe de ça un peu sur les réseaux. Ils sondent un peu ce que les gens aimeraient voir au Soli aussi.
0: Et puis je lui fais confiance. Et je sais que c'est une bonne ref.
3: Et puis surtout ce qu'il faut bien comprendre, c'est qu'on peut pas non plus proposer que des grosses têtes d'affiches.
0: Et en vrai aussi des fois le plaisir c'est de dénicher aussi des artistes qui sont moins connus, mais
3: non mais et puis après c'est surtout
0: mettre en avant des artistes,
3: seulement l'aspect financier, ne jamais se mettre devant parce qu'on sait qu'on a un but et il faut s'y tenir. Donc ce but pour nous c'est pas de récupérer de l'argent pour faire forcément des plus gros festivals. Ouais, ça le deviendra peut-être au fil du temps parce que avec l'engouement qui commence à y avoir, peut-être que ça grossira et puis sûrement, et on espère nous fortement. Mais c'est surtout que nous on comptera jamais sur les têtes d'affiche pour faire augmenter. En tout cas,
1: c'est exactement ça.
3: La jauge ou quoi, on va jamais se fier à ça. Mais c'est avant tout de pouvoir savoir et savoir qu'on pourra donner de l'argent pour la cause. Voilà. Ce sera
1: créer de la stabilisation budgétaire.
2: Oui, c'est notre but.
1: Quand on parle de pépite, ça sera toujours une pépite à hauteur du Soli.
3: Voilà.
1: Parce qu'on préfère stabiliser le projet, le rendre plus fort. On est aidé par notre commune et par le département cette année. On sait que c'est dur pour eux aussi, hein, forcément. On n'est pas sur des subventions. Moi, je trouve
0: dire, pépites, les gars, pour l'instant.
1: Sur un festival comme le nôtre, on a 4 200 € de subvention d'État. Tout le reste, c'est un combat des bénévoles pour aller chercher. Donc cette année, on est à 3 000 € de payer le festival. Donc nous, l'important, c'est vraiment, et on l'a fait depuis le début de la construction du Soli, c'est pas de prétendre avoir beaucoup d'aides d'État, c'est de stabiliser budgétairement avec nos forces à nous. D'avoir une bonne équipe de copains, une bonne compréhension et un beau combat. Mmh. Et ben, on dit ça vaut souvent tout l'or du monde. Ben, le Soli, c'est ça en fait. C'est pour ça que le fait d'avoir une influence un peu plus élevée permettra au Soli d'y mettre des artistes. Pas forcément les grosses têtes comme le dit Manu, mais dans les pépites, on a pu le découvrir ce soir. Mirkadub fait partie des pépites, Omega Nebula fait partie des pépites.
0: Les gars,
1: et on n'est pas sur
0: des artistes qui coûtent pas cher pour l'instant, mais de toute façon, on en reparle dans quelques années. On les chope pas au même prix.
1: Pour certains, on les a eu au bon moment, on va le dire clairement. Mais ça reste quand même des artistes qui envoient et qui font le taf de ouf à des budgets hyper abordables. Et en plus, ça, je tiens à saluer pour toutes les boîtes de production qui suivent le Soli. Ils ont toujours joué le jeu à nos côtés, quoi. C'est ça, on peut pas le nier. On travaille déjà 2027 et ils nous demandent le discours et le but du Soli et ils jouent le jeu aussi. Donc ça, vous le saurez l'année prochaine sur cette radio même. Mais le but, ouais, comme le dit Manu, c'est vraiment de rendre le projet pérenne, de stabiliser budgétairement pour pas que si on ait des surprises de subventions, qu'on impacte en disant eh ben encore un projet culturel qui tombe à l'eau.
0: Oui, tout à fait.
1: Contrairement à d'autres qui ont plein de subventions et qui parlent de pépites en parlant de groupes à, on va pas citer des tarifs, mais à des budgets plus hauts. Nous, on est là, et je le disais tout à l'heure, dynamiser la ruralité et promouvoir la musique actuelle.
0: Un vrai projet.
1: Voilà. C'est pour ça que il faut identifier ces pépites avant qu'elles explosent. Et c'est notre taf à moi et à Manu. C'est pour ça qu'on crée du lien avec beaucoup d'associations, mais de nord, sud, est, ouest, vraiment. On les invite, ils nous invitent. Toujours hein, dans les valeurs, elles partagent et le smile, donc ça se fait assez simplement. Ils nous font découvrir, on leur fait découvrir. Ils nous ouvrent leurs portes, on leur ouvre nos portes. Et ils vont échanger avec les artistes, c'est très simple. Et ça permet de vraiment de parler du projet avec toute simplicité. Hein, sur les artistes, ça reste des artistes, mais c'est
0: oui.
1: Comme le dit Cocoche, et ça j'aime beaucoup, ils font caca comme nous tous les matins.
2: Ouais, ils se lèvent le matin, ils vont chier comme nous.
1: Voilà,
4: c'est la même chose.
1: Oui. Voilà.
2: Mais c'est simple et c'est efficace comme.
1: Mais il y a une chose sur laquelle on contrôle pas, c'est l'émotion, les sentiments. Et un projet comme celui du Soli, eh ben on est dedans, quoi. Et nous, moi je suis fier d'avoir la bande qu'on a de Joyeux Lurons et de le porter comme on le porte. Et on voit que ça fédère de plus en plus. Petit clin d'œil aussi à Erwan Orek, à nos côtés en photo, à Damien Baudouin.
2: Et je dirais aussi Manu, notre vice-président, qui fait des très belles photos.
1: Ouais, et des shows sexy aussi assez intenses.
2: Oui, c'est vrai. On est sur un projet, ouais, je peux pas trop en parler.
1: Et peut-être que cette année, vous aurez un truc particulier, vous verrez peut-être une licorne passer sur le Soli
0: Festival. Peut-être, attends de voir ça.
3: Peut-être. Il faut lui donner du jus d'orange pour qu'il le fasse.
1: On est à parler aussi de la culture, certains vont bien, d'autres moins. Battez-vous les gars, parce que moi j'aime bien aller chez vous. Je pense à Garo Rock, je pars au Dub Camp, je pense à
0: Dub Camp. Ils sont beaucoup à voir pris cher. Hein.
1: Ouais, voilà, je vais pas tous les citer, mais ça fait beaucoup cette année, vraiment. J'espère que pour nous, ça se passera bien. Voilà, je croise les doigts, parce qu'il y a aussi un but derrière, comme Leurre. Hein. Le Leurre, c'est de promouvoir, de créer du lien social à travers la musique et des moments de partage. Donc moi, je souhaite que cette année, le Soli fasse le taf. Nous, on va le faire, mais que les gens soient présents et qu'ils viennent partager ces moments avec nous.
3: Et merci aux artisans qui se proposent de venir exposer chez nous. Alors, cette année, comme l'année dernière, on ne pouvait pas le proposer. L'année prochaine, on y réfléchit, mais merci en tout cas, parce que en tout cas pour les demandes qu'on a eues, à chaque fois ils sont hyper emballés par le projet avant tout. C'est pas vendre, enfin c'est pas exposer pour vendre, c'est vraiment exposer parce que ils ont un lien avec ou la culture ou le handicap ou les causes qu'on défend. Et du coup, on sent quand même qu'il y a un engouement qui évolue. Assez rapidement, et puis chaque année, ouais, on a beaucoup de demandes qu'on peut pas accepter, qu'on peut même ne pas traiter parce que c'est pas faisable, mais on sent que derrière le projet du Soli, ça fédère, et franchement, ouais, pour nous, c'est une consécration en fait, hein, parce que
1: même les artistes qui se proposent de venir jouer au Soli pour l'instant, voilà. Hein, nous on a une proposition musicale avec un matériel qui est franchement qu'on voit bien, mais on veut les mettre dans les meilleures conditions, donc on a ce besoin de réflexion aussi et puis de le faire bien, donc ils l'entendent, mais comme dit Manu, de fédérer et de vouloir en fait porter le projet à nos côtés pour dynamiser un peu le site aussi. On a un site qui est pas du tout restreint, mais qui est adapté à ce qu'on fait. On a des possibilités d'extension, on en parlera plus tard. On travaille avec les élus, on a beaucoup parlé, on échange, on essaye de voir l'avenir et comment on pourrait se projeter, quoi. Mais on peut faire un petit cladon à Makan Kouzoul, justement un artiste peintre qui est venu, justement, qui a fait pas mal de routes pour venir exposer, mais surtout pour la cause. Super personne. Et un petit clin d'œil aussi à Lucie, graveuse sur bois, qui nous a accompagnés cette année pour l'inauguration du bar à vin de la route des vins de Valenvigne, et qui contribue justement à faire des planches apéro hautes en gravure, et qui va donner un bon charme justement à ce côté guinguette. Donc on y va progressivement, mais on y va, mais doucement, mais sûrement.
0: Eh bien les amis, avez-vous encore d'autres choses à préciser sur le festival?
1: Eh ben non, c'est le 28-29 août.
0: Ah,
1: un rue du château de Bouillé-Saint-Paul. Venez vous amuser.
4: 2026. Et je crois que c'est le 27 et 28.
1: Non, c'est le 28 et 29.
0: 28 et 29. Non, ça va.
1: Il faut jamais un ancien.
0: C'est toujours le bordel. Hein.
5: Si tu parles pour dire des conneries.
4: Ben voilà, on m'a demandé de parler, j'ai dit une connerie. Ben voilà, je suis désolé.
0: Ah, t'inquiète.
1: Donc 28 et 29 août 2026, au château de Bouillé-Saint-Paul, 79 290.
5: Oh là là. Voilà.
1: Tu vas à l'envie.
0: Bah,
1: j'ai pas le même, moi, c'est 79 150. Je suis désolé, mais
5: ça même pas où ils habitent, les gars, mais c'est pas grave.
1: Les gars, on sait où on fait la fête, c'est le principal.
0: Les gars, j'ai envie de vous dire, est-ce qu'on s'envoie du son du coup?
4: Attends, ouais. C'est juste, ouais. Un truc.
0: Ah bah vas-y,
4: juste
5: des petites dédicaces aussi.
4: Un gros, gros, gros bisou à Vinciane.
5: Ouais.
0: Faites passer tous les messages.
1: Allez, love des bidons et à ta pipi en ce moment.
5: Gros bisous, ma chérie.
1: Ouais, bah on peut faire un bisou à Ben, on peut faire un bisou
5: à tous ceux de l'asso, Pamela,
1: à Esteban, à tous les gens de l'asso.
5: Tous les gens de l'asso,
1: Lisa, Génie,
5: Amandine, Baptiste, il m'aide à porter les pompes à bière, il est trop fort.
1: À tous les gens qui contribuent à ce que ce festival se déroule au mieux, et on a besoin d'eux, besoin de bénévoles, et voilà.
0: Big up Chup!
1: Big up Choupinou! J'ai envoyé un petit cœur tout à l'heure, il a vu qu'on avait parlé de lui.
5: T'es beau, mon Choupinou, dans les montagnes! Et big up à la régie aussi.
1: Yalala,
5: bien sûr. Et big up à toi, Bambou, surtout.
0: Big up,
1: Bambou. Merci pour ton accueil et ma
0: part, c'est l'heure de la leçon.
5: Big up Thibaut,
1: c'est l'heure de la leçon de Pong maintenant.
5: Big up Flo.
0: Et il y a du son aussi à venir.
1: Exactement.
0: Il y a encore une petite partie électrodub. Même s'il n'est pas très tôt, on va la continuer. Et du coup, je vais commencer avec. Ils s'appellent Crête et Moustache. Ils étaient au Soli l'année dernière sous le nom de Bunko et Woody Vibes. Et je vais vous proposer leur dernier single qui s'appelle What a Feeling. C'est un remix du reggae man français Maxo, sorti chez ODG. Et on va enchaîner ça après avec pareil. Eux aussi, ils ont mis le feu l'année dernière au Soli Festival, Culture Double Stars. Yes. Leur dernier single qui s'appelle Rocking Circus, sur lequel il y a aussi Mad Sound, si je dis pas de bêtises. Et ça, c'est sorti sur le label Culture Dub Records.
1: Big up, Alex.
3: Big up, Alex.
5: Big up.
0: Big up.

Yeah, yeah, yeah. À l'instant, tu viens d'écouter Crête et Moustache. T'es suivi donc de Culture Double Stars. Deux artistes, enfin deux crews que vous avez pu voir l'année dernière au Soli Festival. On continue avec deux autres morceaux. Ce sera donc cette fois-ci les Bordelais Route Zombie avec un extrait de leur nouvel EP Emotion. Et donc je vais vous proposer le titre Dimension. Et on va enchaîner ça après avec Bass Troopers. Bass Troopers, c'est la fusion de Mahom et de Ashkabad aussi qu'on a pu voir au Soli Festival. Et donc je vais vous proposer un extrait du nouvel album de Bass Troopers. Et donc l'album, enfin l'EP s'appelle Galactic Anthem, évidemment sorti récemment chez ODG Prod. D'ailleurs Route Zombie, eux, c'est sorti sur leur label Zombie Prod. Et donc revenons à Bass Troopers. Je vais vous proposer le titre Hyperdust Origin. Et on va s'envoyer encore très loin avec de la grosse électro-dub. T'inquiète, on est bien là encore. On va se mettre de la bonne basse. Route Zombie. Suivi de Bass Troopers. Hey!

Yes, mes petites mouettes, toujours Bamboo Station. Toujours votre émission reggae, hein, tous les lundis soirs, 22h30 minuit, sur Radio Campus. Émission aussi que vous pouvez retrouver tous les mercredis sur Radio U, Radio Campus Brest, de 16h à 17h30. On est toujours aussi sur cette deuxième partie d'émission, hein, sélection 2026 Electrodub. À l'instant, tu viens d'écouter Root Zombie, c'était suivi de Bass Roopers. On s'enchaîne avec deux autres morceaux. Ce sera cette fois-ci Bandit, qu'on connaît aussi sous le nom de Bandicoot In Dub, artiste qu'on a pu voir aussi au Soli Festival. Je vais vous proposer donc un extrait de son nouvel album, Firestick, sorti en 2026 chez ODG. Je vous propose le titre Feeling Ivory et on va enchaîner après avec Awoga, un autre producteur électrodub français que j'aime beaucoup. Je vous proposais son dernier single Rise qui est sorti donc lui aussi chez ODG en

Yes, mes petites mouettes. On vient de s'écouter du super son quand même, hein, juste avant. C'était donc Bandit, suivi de Avoga. On enchaîne avec deux autres morceaux. Ce sera donc cette fois-ci Pracha, un producteur franco-portugais. Et donc, je vais vous proposer un extrait de son dernier EP, hein, Dark Beach, sorti en 2026. Je vais vous proposer le titre Drone, sur lequel il propose un remix du MC russe d'origine arménienne. L'artiste s'appelle X-Sho. Et on enchaînera ça après avec, ça j'aime beaucoup, un petit duo électro-dub qui nous vient de Paris. Il s'appelle Bleu Soleil. Et ouais, voilà, on sait, ils ont fait beaucoup parler d'eux. Et là, ils ont sorti leur dernier single qui s'appelle donc Pastor Rework. Et c'est un featuring avec Sabri, qui est une chanteuse italienne qui fait partie du crew Dub Engine. Et ouais, je vous laisse découvrir ça. On s'envoie encore dans des super.

Yeah, yeah, mes petites mouettes. On vient de se mettre encore très très bien. Hein. Moi, je surkiffe. C'était donc Pracha, suivi de Bleu Soleil. Du pur son électro-dub, comme j'aime. Et on enchaîne encore. Et là, franchement, artiste que j'aime énormément, Jaël, producteur donc montpelliérain. Et donc, je vais vous proposer le titre Habits Stay High, un remix donc de la chanteuse suédoise Tovlo, remixé par Jaël. C'est une petite brûlure dans le genre. Et on va enchaîner après avec un autre morceau de Jaël. Et ça s'appelle A Blessing, sur lequel il est en featuring avec Senior Wilson, MC espagnol. Ça, c'est extrait de son nouvel album, hein, Raw, sorti récemment chez 1988 Records. Listen!

Yes, I, vous êtes toujours sur le 103 FM, Radio Campus Angers, Bamboo Station, votre émission Reggae Dub tous les lundis soirs de 22h30 à minuit. En direct live, émission que vous pourrez retrouver tous les mercredis de 16h à 17h30 sur les ondes de Radio U, Radio Campus Brest. On est sur cette fin d'émission, hein. Donc première partie d'émission consacrée au Soli Festival. Soli Festival, hein, comme on vous l'a dit plusieurs fois, ça se déroulera donc le 28 et 29 août prochain au château de Bouillé-Saint-Paul. À côté de Thouars, il y aura voilà, plein de beaux artistes, Supamana, Zéro Talent, Twenty, Bamboo Station, Subsetters, One Adam, ce sera sur leur sono. Il y aura aussi Omega Nebula, Mirka Dub. Il y aura aussi Davoja en featuring avec Selecta Antoine. Il y aura aussi Balto Paranda et une deuxième fois le One Adam Sound System sur la Géode le samedi soir. Nous les loulous, évidemment, hein, avant de vous rappeler que je vous rappelle que toutes les je vais le faire maintenant, je vous rappelle que toutes les que vous pouvez retrouver Bamboo Station lundi prochain de 22h30 à minuit. Et ce sera même pas de 22h30 à minuit, ce sera de 21h à 3h du mat, c'est la dernière de la saison. On casse du bambou avec des copains, on sera dans une ambiance jungle, drum and bass, UK bass. Voilà, ça va être stylé. Il y aura en l'occurrence le poteau Hugo et qui est Mankind. Il y aura aussi le père Quinx, peut-être Mehdi. Voilà, on va se mettre ça bien sur 3h. Je vous rappelle aussi que vous pouvez retrouver tous les podcasts de Bamboo Station sur le, ou des autres belles émissions de Radio Campus sur le www.radiocampusangers.com. Les deux derniers morceaux qu'on s'est écoutés quand même, c'était quand même du lourd. C'était donc deux morceaux de Gel. Un premier qui était un remix de Tovlo. Le deuxième, c'était son featuring avec Senior Wilson, A Blessing. Et voilà, ça envoyait du sévère. Nous les loulous, évidemment, je vous laisse pas comme ça. Je vous mets deux derniers morceaux. Donc ce sera Hop Dub avec le style, avec le titre Player One, sur lequel il est en featuring avec un petit MC qui est du coin, hein, du 49 à côté de Cholet, Apso, qui est super talentueux. Et on enchaînera ça après avec Full Dub, ça aussi j'aime beaucoup, un extrait de leur EP 3. Je vous proposais le titre Live and See, sur lequel ils sont en featuring avec Janice Roses. Sur ce les mouettes, je vais vous dire topette. Un gros big up à Steve et à tous ses copains du Soli Festival qui sont venus ce soir et qui ont bien ambiancé cette soirée. Un gros big up au Soli Festival, n'oubliez pas, 28, 29 août. Et on s'écoute tout de suite. Apso accompagné de Hop Dub, suivi de Full Dub accompagné de Janice Rose.

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Bonjour et bienvenue dans Discoliographie. Bienvenue sur Radio U, nous sommes en direct, c'est Bibiche à l'antenne. Alors, je suis heureuse de vous présenter le tout premier épisode de l'émission Discoliographie, donc programmé à partir d'aujourd'hui, un mercredi sur deux et animé par moi-même. En gros, le principe, c'est raconter l'histoire d'un artiste ou d'un groupe au travers de sa discographie et de plein d'anecdotes afin de comprendre pourquoi et accessoirement pour voir briller en société en disant « Tu savais que… » Et là, vous vous demandez quel artiste elle aura choisi aujourd'hui pour sa toute première émission. Eh bien, je vous propose de retracer l'histoire des Strokes. Et si vous vous demandez « Mais qui sont-ils ?», on écoute tout de suite leur musique la plus écoutée sur les plateformes. Il s'agit de « Adults Are Talking » des Strokes sur Radio U.

Et on vient d'écouter The Adults Are Talking des Strokes sur Radio U. Alors, pour commencer, ceux qui auront reconnu, sachez que les Strokes n'est pas un groupe anglais. Et non, ils sont bel et bien américains, from New York, et d'un quartier plutôt huppé. Alors, il faut savoir que Julian Casablanca, le chanteur, n'est rien d'autre que le fils de John Casablanca, qui est le créateur de l'agence de mannequinat Elite Model. Voilà, je pose ça là. Donc les 5 membres du groupe se rencontrent au fur et à mesure des années, en primaire, puis au collège, puis au lycée, jusqu'à former en 1998 les Strokes. Donc les Strokes, ça veut aussi dire à la fois une caresse que un coup en anglais, suivant le contexte de la phrase. Et du coup, on peut déjà dire qu'ils sont dans une sorte de contradiction nonchalante du rocker par excellence. Bref, jusqu'en 2001, ils galèrent un peu à se faire connaître à New York et en même temps, ils n'avaient pas vraiment de plan. Il y en a même qui disent qu'à l'époque, c'était un peu des gars qui voulaient juste traîner ensemble et faire de la musique et voir si ça perce. Pas de pression, de toute façon, à mon avis, les parents sont blindés, donc ça aide. Ce qui fait qu'en 2001, leur manager envoie une démo au label anglais Rose Trade Records qui accepte de les signer sur 3 musiques. Le label envoie lui-même après une démo de la musique au magazine New Musical Express, NME, qui est une maxi référence mondiale dans l'industrie musicale du rock. Ils ont droit à 2 couvertures en l'espace de quelques mois et le magazine les qualifie comme les sauveurs du rock and roll, ce qui leur permet de propulser leur carrière en Angleterre. Ils arrivent donc là-bas avec des dates déjà complètes alors qu'ils peinent à se faire connaître à New York depuis 2 ans. Donc en 2001 sort l'album Is This It. Et je vous propose d'écouter Someday, extrait de cet album, afin que vous fassiez une idée de ce qu'était le rock des Strokes au tout début.

Et on vient d'écouter Someday des Strokes sur Radio U. On est en direct. Et du coup, pourquoi cet album a reçu tant d'engouement de l'univers du rock'n'roll? En fait, il faut savoir qu'à l'époque des années 2000, l'industrie musicale, et notamment états-unienne, elle est majoritairement dominée par le R&B, coucou les Destiny Child, et l'émergence de l'électro, notamment avec les Daft Punk. À l'époque, il n'y a pas toutes les possibilités d'aujourd'hui pour écouter de la musique, donc si ça passe pas à la radio ou à MTV, c'est dur de pouvoir écouter du vrai rock de garage. Donc le rock était donc dans une sorte de dormance médiatique, et donc le panel d'artistes qu'il était possible d'écouter assez réduit. C'est pour ça que les Strokes ont été vus vraiment comme un groupe sauveur du rock, car ils ont permis de remettre sur le devant de la scène le rock de garage qui s'est un peu perdu dans la crue des années 2000. Il y a eu donc beaucoup d'engouement autour de ce premier album, et la pression pour la sortie de leur deuxième album s'est vraiment fait ressentir. Et il est attendu au tournant comme jamais. Surtout qu'au début, pour ce deuxième album, il décide de se tourner vers le producteur de Radiohead. Donc tout le monde se dit « Waouh, ça va être incroyable !» Et finalement, la collab tombe un peu à l'eau, parce que le groupe a une idée super précise de ce qu'il veut produire. Et donc du coup, ils reviennent avec leur premier producteur de leur premier album. Donc la construction de cet album se fera assez rapidement, car il y avait juste finalement des arrangements à faire. Donc c'est en octobre 2003, donc tout pile 2 ans après la sortie de leur premier album, que sort leur deuxième album, pardon, Room on Fire. Donc je vous propose d'écouter tout de suite The End Has No End, issu de cet album, qui est pour moi une des meilleures chansons des Strokes à titre personnel. Et je vous la fais écouter tout de suite, The End Has No End des Strokes. Désolé, on est en direct, et des fois je galère avec le cartoucheur. Ça arrive. Maintenant, sur Radio U.

Et on vient d'écouter The Hand Has No End des Strokes sur Radio U. Donc cet album, il est relativement bien accueilli par la critique, même si certains affirment que le groupe a donné naissance aux frères jumeaux de leur premier album. En même temps, la critique ne pouvait être que mitigée, car les attentes sur cet album étaient très élevées. C'est un peu comme le deuxième film d'une saga dont le premier film a été incroyable, on est toujours un peu déçu quand l'univers est déjà connu. Mais cette attente démesurée... Mais cette attente démesurée à la sortie de chacun de ces albums sera un peu la bête noire de leur carrière. Parce qu'à chaque fois, on va attendre d'eux qu'ils sortent un album qui a sauvé le rock, alors qu'en soi, c'est déjà incroyable d'en avoir sorti un. Les Strokes vont avoir un peu cette image de groupe un peu décevant, alors qu'en vrai, ils ont eu un vrai impact sur l'univers du rock'n'roll. Ils ont permis de mettre en lumière le rock de garage et de permettre à d'autres groupes d'émerger beaucoup plus facilement. On peut citer par exemple les Libertines, dont le premier album sort un an après la montée en flèche des Strokes, ou encore Arctic Monkey, dont le chanteur dit lors d'une interview que les Strokes l'ont beaucoup influencé et qu'il voulait juste être l'un des leurs. En France, on a les incontournables Bébé Brune qui sont montés aussi grâce à cette émergence du rock de garage revival. Donc suite à ce second album, les Strokes se remettent au travail pour produire leur troisième album. Mais ils ont du mal à se retrouver pour le travailler et des tensions commencent à apparaître au sein du groupe. C'est globalement des tensions classiques de groupes de rock, les égos de certains et le rapport à la drogue et l'alcool. Donc cette période, elle va marquer un peu le début d'une grosse décennie un peu noire pour les Strokes, mais ils arrivent quand même à sortir leur troisième album, First Impression of Earth, en janvier 2006, et je vous propose d'écouter Earth in a Cage, issu de cet album directement sur Radio U.

C'était Earth in the Cage des Strokes, on est en direct sur Radio U. Donc, après cet album qui a peiné à voir le jour, les Strokes font une pause. Donc, chacun vague un peu à ses projets musicaux perso ou s'essaye avec d'autres groupes. Ils passent proche de la séparation, mais décident quand même de travailler sur un quatrième album. Cependant, les sessions sont encore plus compliquées que leur dernier album, à tel point que le chanteur n'est même pas là physiquement et envoie ses avis et ses enregistrements voix par mail. Bref, personne n'a vraiment kiffé l'expérience. Mais cependant, c'est leur tout premier album où les Strokes, où le chanteur Julian, qui est globalement un gros control freak, laisse la place aux autres membres du groupe pour s'exprimer. Ce qui va permettre au groupe d'expérimenter un aspect un peu plus électronique en utilisant des synthétiseurs. Cet album, il marque un tournant dans leur orientation musicale en adoptant des sonorités un peu plus indie. Et du coup, ce quatrième album, qui s'appelle Angle, sort en mars 2001, soit déjà 10 ans après le premier album qui avait fait sensation. Donc ce que je vous propose, c'est qu'on écoute tout de suite Life is Simple in the Moonlight des Strokes sur Radio U.

C'était Life is Simple de In the Moonlight des Strokes sur Radio U. On est en direct sur l'antenne dans l'émission Discobiographie et on est en train de retracer l'histoire du groupe. Donc cet album n'a pas spécialement été une réussite musicale, mais au moins il a le mérite d'avoir permis aux Strokes de mieux apprendre à collaborer ensemble. Donc sort seulement 2 ans après la sortie de Ungol, Come Down Machine en 2013, et on retrouve une vibe un peu plus années 80, et cet album permet aux Strokes de sortir un peu plus de leur style des premières heures considérées comme du garage revival pour se tourner vers des choses un peu plus indie rock. Mais pareil, la critique n'est toujours pas super emballée. Cependant, je vous propose quand même d'écouter Chances des Strokes issus de leur album Come Down Machine.

C'était Chances des Strokes sur Radio U en direct dans l'émission pour Discobiographie. Alors là, vous vous dites, est-ce que ce groupe vaut vraiment la peine de faire 40 minutes d'émission? Parce qu'à chaque fois qu'elle nous présente un album, elle nous dit que la critique est pas ouf. Alors je suis d'accord avec vous, les Strokes, personnellement, j'écoute aucun de leurs 4e ou 5e albums et je les ai clairement découverts pour préparer l'émission. Mais c'est maintenant qu'on rentre dans le vif du sujet. Donc, il faudra attendre 7 ans, et oui, 7 ans après la sortie de Come Down Machine pour qu'un nouveau projet voie le jour. En 2020, lors de la pandémie du Covid, sort leur 6e album, The New Abnormal, et pour cet album, ils décident de faire appel au producteur Rick Rubin. Pour vous dire, le type, il a été intronisé au Rock'n'Roll Hall of Fame de Cleveland. En gros, c'est l'équivalent du Panthéon, mais pour l'industrie musicale américaine, et c'est un monument avec des grosses plaques où il y a tous les noms des personnes qui ont été influentes dans l'industrie qui est gravée dessus. Bref, il a notamment produit pas mal d'albums des Red Hot, et c'est vrai que, on va pas se le cacher, cet album c'est une réussite. Et c'est complètement autre chose que tout premier album, mais en même temps, on reconnaît vraiment la patte des Strokes avec justement la distorsion de la voix du chanteur. Donc la première chanson qu'on a écoutée dans l'émission vient de cet album, et je vous propose d'écouter tout de suite Out to the Mets des Strokes pour vous faire une idée de à quoi ressemble ce nouvel album.

Et on vient d'écouter Ode to the Mets des Strokes sur Radio U. Donc cet album, il est un peu considéré comme la remontada ou la résurrection des Strokes. Pourquoi la remontada? Parce que certains la qualifient le disque comme le deuxième chef-d'œuvre musical, enfin après leur premier album sorti 19 ans plus tôt, et qu'ils ont retrouvé justement leur génie d'antan. Et on peut aussi dire la résurrection, parce que comme ils étaient un peu tombés dans l'oubli, ça leur permet de se faire une nouvelle fanbase, notamment de jeunes qui n'étaient pas nés lors de la sortie de leur premier album et qui n'avaient pas d'attente face à ce groupe-là. Donc ce nouveau public, il permet un peu de rincer la pression historique de « vont-ils enfin sortir l'album révolutionnaire qu'on attend d'eux depuis la sortie de leur premier album ?» Et pour le coup, c'est lavé, mais en même temps, c'est aussi le cas, ils ont enfin sorti cet album tant attendu. Donc pas étonnant qu'ils aient été un peu frileux pour sortir leur dernier et septième album, Reality Awaits, qui est sorti dans son intégralité en juillet de cet été, donc en 2026. Et là, bim, c'est un peu de nouveau la douche froide, parce que les critiques sont un peu mitigées. Et sur cet album qui se veut un peu dystopique, certains disent que cela pousse les Strokes dans la tombe du mainstream. Bref, moi j'aime bien, donc je vous propose d'écouter Lonely in the Future des Strokes sur Radio U.

C'était Lonely in the Future des Strokes sur Radio U. Donc on vient donc d'écouter un titre du dernier album des Strokes et c'est vrai que quand on compare à Some Days à cette track, ça n'a rien à voir et on peut se demander mais qui sont-ils devenus ? Et ça rajoute un peu l'histoire de ce groupe maudit dépassé par le succès avec leur premier album. Mais personnellement, je trouve quand même qu'il est important de soulever que ceux qui vont voir les Strokes en concert, c'est pas seulement les parents qui tirent leur enfant en concert en leur disant « J'écoutais ça quand j'avais ton âge ». Et les ados qui sont là en mode « Ah mais c'est qui ces vieux ringards ?» Mais ils ont bel et bien un public transgénérationnel et c'est plutôt fort pour un groupe qui a quand même 25 ans de carrière. Voilà, donc on arrive à la fin de cette émission, une conclusion directe, et de l'histoire des Strokes. Donc c'était la toute première fois et la deuxième fois que je passe à la radio en direct, d'où les petits couacs techniques car je ne maîtrise pas encore les fondus enchaînés du logiciel. Et sur la fin de l'émission, j'aime bien passer ma petite chanson chouchou du groupe, comme je l'appelle. Et pour le coup, je trouve qu'ils ont réussi à créer le chef-d'œuvre musical de la rupture par excellence. Donc si vous êtes dans un énorme goumin automnal, que votre crush d'été ne vous répond plus ou si comme moi ça a été le cas l'année dernière il vous a largué deux jours avant votre anniversaire, sortez vos mouchoirs car vous allez chialer. Mais pas de panique, je vous promets que le soleil finit toujours par revenir. Donc c'était Bibiche pour Disco Biographie en direct sur Radio U et je vous laisse avec Selfness des Strokes et je vous dis à dans deux semaines pour une nouvelle émission. Ciao.

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Bonsoir à toutes et à tous, soyez bienvenus sur le 101.fm et le DAB+ de Radio U à Brest. Antoine Micro, nous sommes mercredi soir, il est 21h et c'est Soundtest à la découverte de l'univers musical des jeux vidéo. Il y a quelques semaines de cela, nous parlions des jeux en nombre animé, c'était dans le level 245. Et ben, on va cette semaine rester dans l'esthétique particulière de certains jeux vidéo qui ont pris le parti d'aller sur un style visuel original, la peinture. Coup de pinceau visible, tache d'encre ou effet d'aquarelle, on va voir dans ce 249e level les jeux qui ont marqué par leur utilisation de la peinture dans leur direction artistique. Et on va commencer avec bien sûr le jeu le plus emblématique de cette catégorie, Okami. Okami, c'est un jeu d'action-aventure qui se déroule dans le Japon médiéval avec tout le background mythologique qui va avec. On y incarne un loup divin armé d'un pinceau qui doit sauver le monde de la menace d'un démon Yamata no Orochi. Le jeu est beau, dessiné façon estampe japonaise, dans lequel on peut interagir donc avec le pinceau céleste qui permet de réaliser des attaques pour se défaire des démons. Le jeu est sorti en 2006 sur PS2 avec une adaptation excellente en 2008 sur Wii qui tirait parti de la Wiimote que l'on utilisait comme un pinceau justement. Alors pas besoin de ressortir ou de trouver une vieille console si vous voulez essayer cette pépite, elle a été rééditée en HD en 2017 sur PS4, Xbox One et également sur Switch. Allez, on écoute Spirit Extermination par Akari Kaida. Vous êtes sur Radio U, bienvenue dans Soundtest.

Okami, notre premier jeu de ce soir, émission consacrée aux peintures animées. Okami en était un bien bel exemple. Et on va rester au Japon avec un autre jeu du genre, Muramasa. C'est un Metroidvania sorti en 2009 sur Wii par le studio VanillaWare. On y incarne deux jeunes guerriers, Momohime et Kisuke, qui doivent, dans un Japon médiéval, on est à l'ère Genroku dans les années 1700, qui doivent donc sauver le Japon de l'arrivée de démons. Le jeu est magnifique, avec de belles références à des estampes, notamment la vague d'Okusai. On découvre la musique ensemble avec les titres Losing Consciousness par Mitsuhiro Kaneda et Powerful Looking par Azusa Chiba.

Vous êtes bien sur Radio IC Synthèse jusqu'à 22h. On découvre les jeux en peinture animée cette semaine à l'image de Muramasa The Demon Blade que l'on écoutait à l'instant. On poursuit en restant dans le même esprit, hein, toujours japonais, avec un hack and slash 2D des démons de la peinture. C'est Sumiyoni Demon Hearts, sorti en 2012 sur PS Vita, la console portable de Sony. On écoute Stage 3 et Event.

Soumioni, jeu de 2012 sur PS Vita. On continue avec un autre jeu avec une esthétique de peinture. C'est Bastion, jeu excellent du studio Supergiant Games en 3D isométrique avec un monde qui se construit et se développe au fur et à mesure de notre avancée dans les niveaux. Avec un compositeur que j'adore pour la bande originale, c'est Darren Korb. On écoute la chanson Mother I'm Here, chantée par lui-même, et le morceau Been the Breaker.

en été avec le jeu Bastion. À l'instant, pour illustrer nos jeux en peinture animée, on continue avec un jeu de combat, Street Fighter 4, en 2009. Alors, on n'est pas sur la peinture en tant que telle, hein, mais le jeu utilise des effets de taches d'encre sur l'écran, comme si elles étaient posées au pinceau. On écoute deux morceaux tirés de la BO de ce jeu, Historic Distillery et Deserted Temple, par Hideyuki Fukasawa.

Vous écoutez Santé sur Radio, bienvenue si vous nous rejoignez dans ce 249e level consacré aux peintures animées. C'était Street Fighter 4 à l'instant, on va continuer avec un autre soft. C'est sorti sur Wii en 2010, Epic Mickey du studio Junction Point et édité bien évidemment par Disney Interactive. On y incarne donc Mickey qui doit sauver un monde parallèle de la désolation grâce à un pinceau magique qui permet de redonner des couleurs au monde oublié. On écoute Mean Street et The Haunted House. Et ce sera suivi par A Hero's Second Chance. Dans le second opus, Epic Mickey The Power of Two, vous verrez, on est sur du dubstep et ça tranche complètement avec le style de jeu. Et on se retrouve donc après ça sur Radio U.

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Les deux jeux Epic Mickey à l'instant sur Radio U, bien évidemment, le mercredi soir, c'est Sound Test avec cette semaine les jeux à l'ADA particulière en peinture animée. On continue avec Child of Light, jeu d'Ubisoft sorti en 2014. On découvre sans attendre deux morceaux, c'est composé par Béatrice Martin, alias Cœur de Pirate. Voici Aurora et Leave Your Castle.

venez d'entendre deux morceaux de Child of Light. On poursuit avec notre dernier jeu de ce soir, un classique en peinture animée, Prince of Persia, dans sa version 2008, hein, un gros classique donc d'Ubisoft avec une magnifique DA. On écoute The Windmills.

Prince of Persia pour terminer ce 249e level de sound test que l'on a consacré aux peintures animées. J'espère que vous avez passé un bon moment en ma compagnie. Un grand merci de m'avoir suivi pendant cette petite heure passée ensemble. Et bah, vous pourrez retrouver le podcast en ligne sur le site de la radio avec bien sûr toutes les références des morceaux que j'ai diffusés ce soir. Et bah, vous pourrez retrouver aussi l'émission vendredi matin à 10h pour la rediff hebdomadaire. On va se quitter en musique en retournant un petit peu sur Child of Light, Béatrice Martin à la musique. Et sur ce, bah moi je vous dis à la semaine prochaine, même heure. D'ici là, jouez bien et restez branchés sur le 101.fm et le DAB+ de Radio U. Salut!

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